d'être filmé en un seul plan séquence. Il faut voir ce film qui est très bien réalisé, très bonne facture, avec la sublime musique, notamment le titre chanté par Joss Lobick, I am a poor wayfaring stranger, que nous venons d'entendre. Et je vous renvoie bien sûr à la bande-son 1917, consacrée donc à la musique du film de Sam Mendes, toujours disponible en podcast. Et nous terminons cette émission par le film Lawrence d'Arabie, sorti en 62 de David Lean avec Anthony Quinn et Omar Sharif, la musique de Maurice Jarre, absolument inoubliable et magistrale, comme la plupart des musiques qui ont composé cette émission de La Bande Son Classics, consacrée aux musiques de films de guerre.

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1: Puis si vous voulez nous laisser un petit message, voilà, sans avoir personne au bout du fil, il y a un répondeur au 09 70 40 59 40, gratuit ou gratuit. Et puis bien sûr le site www.lautreradio.fr.

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4: La mode est aux jupes courtes et blazers bien repassés. L'été sera donc 60s. Cette semaine, on poursuit avec 1963. En mai, Little Peggy March, c'est amusant pour un mois de mai, nous chantait I Will Follow Him. Et en juin, Leslie Gore nous annonçait clairement It's My Party.

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5: Il est 7h à Paris, 5h en temps universel.
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5: Et bonjour à vous, bienvenue RFI Matin, commencez maintenant, 3 heures d'infos, de chroniques, de reportages, d'invités. On appellera notamment ce matin le ministre espagnol des Affaires étrangères, José Manuel Álvarez, pour parler de ces incendies qui ravagent une partie de l'Europe, même si ça va mieux, notamment en Espagne. On y sera dès le début de votre journal. Bonjour Nathalie Miché.
7: Bonjour. Et donc en Espagne, les habitants de 15 communes qui peuvent enfin rentrer chez eux alors que l'incendie près de Madrid commence à être sous contrôle. Mais comment reprendre une vie normale dans une nature calcinée ? Reportage dès le début de ce journal. Nous irons également en Gironde, dans le sud-ouest de la France, où le méga-feu près de Bordeaux est stabilisé. Mais face au risque de nouveaux départs de feu, eh bien les habitants font eux-mêmes la chasse à ceux qui jettent leurs mégots de cigarettes depuis leur voiture.
5: Au Moyen-Orient, des bombardements ont eu lieu la nuit dernière.
7: Une reprise des hostilités après plusieurs jours d'accalmie. Les États-Unis et l'Arabie Saoudite ont visé des groupes armés pro-iraniens en Irak.
5: Nous irons aussi au Japon.
7: Avec le terrible bilan du tremblement de terre survenu ce mardi dans le sud-ouest du pays, 13 morts au moins, une centaine de blessés, des bâtiments effondrés. Nous serons en direct avec notre correspondant. Et puis il y aura le football. Zinedine Zidane à la tête de l'équipe de France. Les Marseillais, vous les entendrez, ne cachent pas leur fierté.
5: Sur le front des incendies en Espagne, le pays commence à entrevoir la lumière au bout du tunnel.
7: Les mots du Premier ministre espagnol, d'après qui les pompiers ont réussi, après 2 semaines de lutte acharnée, à inverser la tendance à l'ouest de Madrid face aux incendies. En 2 semaines, ces brasiers ont détruit plus de 77 000 hectares. Ils ont conduit 63 000 personnes à fuir leur maison. Des habitants qui commencent à rentrer chez eux, car l'ordre d'évacuation a été levé dans 15 communes, comme à Mouriel. C'est un petit village de la Sierra Norte de Guadalajara et c'est à environ 1h30 de route au nord de Madrid. Là-bas, les flammes ont calciné plus de 32 000 hectares de forêt, mais le village a été sauvé grâce à 2 habitants, dont l'un est pompier. Reste autour de Mouriel un paysage de désolation. Alice Froussard s'est rendue sur place.
8: Malgré la chaleur, Carlos s'affaire dans le village de Mouriel. Cet homme de 54 ans ponce des poutres en bois. Au sol, une dizaine sont recouvertes de cendres, noires, calcinées.
9: Ça, c'était une autre fois. Ma maison a brûlé il y a quelques mois. Coïncidence. Tout brûle dernièrement. La chambre que j'avais partie en fumée. Pas dans ce feu, mais ça aurait pu.
8: Heureusement, dans cet incendie, les maisons sont intactes, mais les flammes ont léché les habitations. Un miracle qu'il n'y ait pas eu plus de dégâts. Mais Carlos l'assure, ce feu, lui, l'avait vu venir. La sécheresse, la végétation dans les montagnes, le manque d'entretien.
9: Rien n'est fait. Regardez là, vous voyez dans quel état est l'herbe ? Toute la montagne, pareil. Avec ces températures, dès qu'un irresponsable décide de mettre le feu, eh bien, tout brûle. Et personne ne peut rien arrêter.
10: C'est impossible.
8: Ça fait 6 ans qu'il rénove cette vieille bâtisse du village. Pour profiter des alentours, être au milieu de la nature, plus il parle, plus ses yeux se mettent à briller.
9: Toutes ces zones de pins, ça, c'est fini. Moi, je ne les reverrai plus. Jamais. Et c'est ça le pire. Une maison, on dépense de l'argent, on la répare, on engage des gens, on les paye, tout s'arrange. Mais la forêt, qu'est-ce qu'on peut faire pour la forêt ? C'est impossible.
8: Carlos ravale ses larmes, puis c'est la colère qui monte. À quoi ça sert d'avoir autant d'armes militaires, dit-il, si dans des moments comme celui-ci, c'est toute la région qui se sent si désarmée.
7: Alice Froussard, envoyée spéciale de RFI dans le village de Mouriel, au nord de Madrid.
5: Et concernant les incendies en France, un nouveau pic de chaleur fait craindre le pire ce mercredi dans le sud-ouest.
7: Oui, alors même que le méga-feu près de Bordeaux en Gironde n'est pas encore fixé, contrairement à ceux des Landes et du Var dans le sud-est, ce brasier près de Bordeaux est seulement stabilisé. localisés.
5: À l'échelle de la France, ce sont, Nathalie, 116 000 hectares qui ont brûlé depuis le début de l'année.
7: Et dans 9 cas sur 10, que ce soit volontaire ou bien accidentel, les flammes sont d'origine humaine. Par exemple, ce geste dangereux que certains banalisent, celui de jeter son mégot de cigarette par la fenêtre de la voiture. Ceux qui en sont témoins ont décidé, Marie Cazadebec, d'exprimer leur colère sur les réseaux sociaux.
2: C'est une blague.
10: Ce couple filme une autoroute à travers le pare-brise de son camping-car. Il quitte de nuit, comme des milliers d'autres personnes, le nord du bassin d'Arcachon, dans le sud-ouest, en proie aux flammes.
2: Et là, il y a un gars qui vient de lancer son putain de mégot. Mais les gens, c'est des bonnets.
10: Selon un récent sondage réalisé pour la Fondation Vinci Autoroute, un automobiliste sur cinq reconnaît jeter son mégot en conduisant. C'est le cas de cet homme, surpris et filmé par une internaute, qui roule juste derrière lui.
11: Il n'y a pas assez de feu. Tiens, mais... Franchement, je pourrais aller à la gendarmerie.
10: Jeter un mégot est en effet passible d'une amende de 135 euros. Mais face aux incivilités, le procureur de Bordeaux a mis en place des mesures exceptionnelles en milieu de semaine dernière.
12: Tout individu qui jette des mégots de cigarettes en milieu forestier sera systématiquement placé en garde à vue.
10: Les automobilistes risquent désormais, dans ce département, l'immobilisation de leur véhicule jusqu'à un an d'emprisonnement et 15 000 euros d'amende.
13: Ah, ça me rend fou, ça me rend fou.
10: Ce motard qui filme régulièrement ses virées et les postes sur TikTok, lui mise encore sur la prévention.
13: Les cendres par la fenêtre
10: Sur une route nationale, il rattrape un conducteur pour lui faire la leçon.
13: Pas avec la canicule. Si par nos petites paroles, on peut faire bouger les choses, bah faisons-le.
7: Un sujet de Marie Cazadebec.
5: RFI 14h06 à Tokyo, la première ministre japonaise a annoncé un nouveau bilan après le tremblement de terre survenu dans le sud-ouest de l'archipel.
7: 13 morts, une centaine de blessés, mais aussi de nombreux disparus après ce séisme de magnitude 7,1 qui a frappé l'île de Kyushu il y a près de 24 heures. On retrouve notre correspondant à Tokyo. Bonjour Frédéric Charles.
14: Bonjour.
7: À la préfecture de Kumamoto, au centre de l'île de Kyushu, a été particulièrement touchée. Et les recherches continuent dans les décombres, notamment dans un centre commercial qui s'est en partie effondré, Frédéric.
14: Oui, une vingtaine d'autres personnes au moins, peut-être plus, restent piégées à l'intérieur. Des employés, surtout du centre commercial de Ion, situé dans la ville de Kashima. Une explosion s'est produite après l'évacuation des clients. Elle serait due à une fuite de gaz. Un étage s'est effondré, un employé bloqué à l'intérieur a pu être contacté par téléphone. La cheminée d'une usine de papier de Nippon Paper s'est effondrée elle aussi, deux de ses employés sont morts, 9 autres sont portés disparus. Les chaînes de télévision montrent des images d'un train de marchandises ayant déraillé, de personnes hospitalisées avec des brûlures et des fractures.
7: Alors en plus des morts, des blessés, des disparus, il y a ces dégâts considérables, 38 000 foyers privés d'électricité, des bâtiments écroulés, des incendies, pas d'anomalies en revanche dans les centrales nucléaires. Et puis dans cette préfecture de Kumamoto, qui est considérée comme une Silicon Valley au Japon, eh bien l'inquiétude porte sur le site de production de TSMC, c'est un géant taïwanais des semi-conducteurs de pointe. Est-ce que cette usine a été endommagée ?
14: Non. Ces installations sont intactes, c'est à peine si elle a ressenti la secousse. L'usine de TSMC a été bâtie selon les normes de construction antisismiques les plus avancées. Elles absorbent l'onde de choc. Ce séisme survient d'ailleurs au moment où TSMC est en train de construire une deuxième usine destinée à la production de puces pour l'intelligence artificielle, pour Nvidia. D'autres répliques de forte intensité sismique sont attendues ces prochains jours. L'agence de la météorologie incite les habitants de la préfecture de Kumamoto à rester vigilant.
7: Frédéric Charles en direct de Tokyo pour RFI.
5: Après 5 jours de trêve réciproque au Moyen-Orient, les attaques entre Iraniens et Américains ont repris.
7: Des tirs de missiles iraniens interceptés par les États-Unis ces dernières heures. Les États-Unis qui eux-mêmes annoncent une série de bombardements contre des groupes armés pro-iraniens dans l'est de l'Irak. Frappes menées en coopération avec l'Arabie Saoudite. Elles ont fait plusieurs morts et blessés. Et dans la foulée, le pétrole a rebondi à plus de 4% sur les places asiatiques. Un regain de tension juste après la rencontre à Washington entre Donald Trump et le premier ministre israélien Benjamin Netanyahou.
5: Israël qui poursuit ses bombardements dans la bande de Gaza malgré le cessez-le-feu.
7: Et dans ce contexte, les hôpitaux n'arrivent toujours pas à fonctionner normalement dans l'enclave palestinienne. L'ONU et les acteurs humanitaires s'alarment d'un effondrement du système de santé depuis plusieurs mois. Pour les patients, tout relève du parcours du combattant et en particulier pour les femmes enceintes. Reportage à Gaza de Rami Almerari et Abla Jou. Zounaïdi depuis Paris.
15: La petite Dora est née à l'aube dans cet hôpital du centre de Gaza, l'un des derniers fonctionnels. Pour sa mère, Lina Rayad, les 9 mois de grossesse ont été une épreuve dans l'épreuve.
16: Je n'étais presque pas suivie au début. On était déplacés d'un endroit à l'autre. Je faisais les contrôles quand je pouvais. Au début de ma grossesse, il y avait la famine. Ça s'est amélioré petit à petit avec les vitamines que me donne le docteur.
15: Dans le lit voisin, c'est aussi la fin d'une grossesse marquée par le manque pour Narges et sa maman, Safa Mansour.
17: J'allais à pied chercher des compléments alimentaires pour le bébé parce qu'on ne mangeait pas de fruits et légumes. Mon mari ne travaille pas. C'était épuisant, mais Dieu soit loué.
15: La prévalence des fausses couches et des enfants morts-nés a explosé depuis le début de la guerre. L'enjeu pour le docteur Raad Saoudi, chef du service d'obstétrique de l'hôpital Al-Raouda, limiter les situations critiques.
18: Nous essayons d'atteindre ces femmes en nous rendant dans les camps grâce à nos cliniques mobiles. On aimerait un soutien pour la santé reproductive et sexuelle à l'hôpital. Cela inclut le matériel et les fournitures de laboratoire, les médicaments, les antibiotiques, les compléments alimentaires, les vitamines et le soutien logistique.
15: Malgré la réouverture partielle de Rafah, les pénuries font toujours partie du quotidien pour les équipes soignantes de Gaza.
19: En République démocratique du Congo, le dernier bilan des autorités fait état de plus de 3200 cas d'Ebola depuis le début de l'épidémie il y a 2 mois.
7: Et parmi eux, plus de 1400 morts. La maladie continue de progresser. Alors la société civile appelle à impliquer davantage les populations locales. Hier à Kinshasa, le Conseil national du CONAFOD, c'est une coalition d'ONG humanitaires, a appelé à ne pas faire reposer la riposte uniquement sur les équipes médicales. Le docteur Joseph Kakisingi est coordonnateur de CONAFOD.
20: Nous avons développé cette approche. Il regroupe des approches People First Impact Method où les communautés participent au diagnostic, à nommer les problèmes, à identifier les mesures respectant les us et coutumes. Et cette approche permet de profiter de ce qu'on appelle le temps communautaire de l'épidémie, qui est le temps pendant lequel le premier cas est identifié par une famille ou par les voisins, et bâtir automatiquement une réponse autour de ces cas-là. Pendant ce temps, la communauté elle-même est transformée en agent de prévention et en acteur de première ligne. Les ripostes antérieures ont fait 3 ans, parce qu'on a subi le virus. Et notre inquiétude actuellement, c'est qu'on reprend le même schéma qui laisse au virus accomplir son cycle. Et les gens, tout ce qui pouvait mourir, meurt. Et là, c'est quelque chose qui n'est pas acceptable. Aujourd'hui, il y a encore des morts qu'on attend 3 jours pour enterrer. Des cas suspects qu'on transporte sur la moto, taxi. Il faut mettre en place un bon système de récolte des malades, un bon circuit, c'est rassurer que tous les centres de traitement ont le nombre de lits qu'il faut, du personnel qu'il faut, qui sont motivés. Ce sont autant de choses qu'il faut revoir. Et ça, ça nous inquiète beaucoup, parce qu'on a l'impression qu'on est extrêmement lent par rapport à ce qu'il faut faire.
7: Elle répondait à Pascal Moulégoua pour RFI. Le football, il arrive tel le Messi, Zinedine Zidane.

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1: Non, mais non, faut que ça arrive en haut.
2: Les discrets présentent curieuse expression.
3: Faire la pièce d'eau, ben, je pense bien.
4: Ah oui,
3: il y a des fois où on attend.
4: Ah oui, oui.
3: Il y a bien des fois où on attend.
4: Oui, ça arrive.
3: Ah ouais, pas souvent, mais ça arrive quand même. Ça arrive fréquemment de faire le pied de rue pour quelque chose.
5: Enfin, faire le pied de rue, c'est peut-être attendre quelqu'un qui ne vient pas avec qui on avait rendez-vous quand même.
6: C'est ça.
5: Et laisse passer le temps. Oui,
6: on l'emploie plutôt dans ce sens-là.
5: Parce que les grues, c'est vrai qu'elles reposent sur une jambe et l'autre en attendant. Mais bon.
6: Quand on aime l'exactitude en général, à moins d'avoir un. À l'empêchement, là,
5: c'est sûr.
6: De...
5: C'est sûr.
1: Oui, mais maintenant, ça ne doit plus exister, faire le pied de grue, avec les portables. Tout le monde a son portable, maintenant on s'appelle.
5: Oui.
1: Dans le temps, on attendait peut-être plus longtemps.
6: Oui, enfin, ça passe pas aussi. Attendez, ça passe pas partout.
5: Et regardez, quand on attend comme ça, on est d'un pied sur l'autre.
1: Oui, mais c'est vrai.
5: Donc, je pense que c'est, ça vient sur
1: ça vient de
6: cette expression ancienne.
5: Cette expression,
3: je pense. Des fois, on attend quelque chose aussi qui ne vient jamais. Vous voyez, ben je dis quelque chose qui ne vient jamais. Certainement que dans mon passé, il a dû y avoir quelque chose qui me revient comme ça, mais que je ne peux pas expliquer dans l'immédiat. Quelque chose qui ne vient pas. Certainement pour que la phrase soit venue comme ça.
6: Oui,
3: d'un seul coup, il y a eu quelque chose.
6: Mais
3: je ne sais pas vous dire quoi dans l'immédiat.
6: Si on fait un peu le bilan de sa vie, si on se
5: met... Des choses qu'on aurait aimé faire, qu'on n'a pas fait.
3: Probablement.
5: Ou qu'on n'a pas concrétisé parce que ça ne s'est pas trouvé. Regardez, c'est vrai quand on attend comme ça, on est d'un pied sur l'autre.
1: Oui, mais c'est vrai.
5: Je pense que ça vient sur
1: ça vient de
6: cette expression ancienne.
5: Cette expression.
6: Si on vit que de regrets, de choses qu'on a, c'est pas
1: possible.
6: C'est derrière nous en plus.
5: Il faut toujours aller de l'avant parce que sinon.
6: On les aurait peut-être fait différemment, mais on en aurait fait d'autres. Parce qu'on est quand même très humain.
5: On peut être mélancolique, mais il ne faut pas qu'on soit non plus.
6: Non, voilà.

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0: Il est 8h à Paris et à Madrid, 6h en temps universel.
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0: Et tout de suite, c'est le journal. Bonjour Fabrice Le Grillet.
2: Bonjour Andréane, bonjour à tous.
0: La France, mais aussi l'Espagne, toujours en proie à de gigantesques brasiers ce matin.
2: Et les fortes chaleurs qui sont attendues dans les prochaines heures pourraient encore compliquer le travail des milliers de pompiers et militaires mobilisés sur les fronts. Un pic attendu en Gironde notamment, où le feu reste considéré comme stabilisé malgré plusieurs reprises. La Gironde où les flammes ont détruit plus de 200 habitations. Dans un instant, le témoignage d'un habitant de la commune du Porge qui a tout perdu.
0: Regain de tension cette nuit au Moyen-Orient.
2: Après plusieurs nuits d'accalmie, les États-Unis et l'Iran revendiquent de nouvelles frappes chacun de leur côté. Une guerre qui était au cœur de la rencontre entre Donald Trump et Benjamin Netanyahou hier à Washington. Si le premier ministre israélien qualifie ces échanges d'excellents, en Israël, la presse et les observateurs sont on ne peut plus critiques ce matin, comme nous l'expliquera notre correspondant Michel Paul à Jérusalem. Dans ce journal également, le bilan du séisme d'hier qui s'alourdit dans le sud-ouest du Japon, au moins 13 morts. Et nous reviendrons aussi sur la visite du président sénégalais Bassirou Diomaye Faye au Mali.
0: Le feu qui dévaste la Gironde est toujours considéré comme stabilisé ce matin, mais la situation reste très compliquée.
2: Comme hier, de nouvelles reprises de feu ont en effet été traitées cette nuit, notamment au niveau d'Arès, autour du bassin d'Arcachon, ou encore aux abords d'une base militaire située à Souge, à une quinzaine de kilomètres de l'aéroport de Bordeaux-Mérignac. Des reprises qui ont forcé l'évacuation préventive de milliers de touristes, et des fortes chaleurs et des vents secs pourraient encore aggraver la situation dans la journée. 42 000 hectares sont partis en fumée en Gironde. Plus de 200 habitations ont été ravagées par les flammes et certains ont donc tout perdu, à l'image de cet homme que notre envoyé spécial Nicolas Roca a rencontré.
3: Voilà, ça c'est devant ma maison avec la gestremia, des beaux arbres, arbres à papillons. J'ai essayé d'agrémenter avec des belles plantes, des beaux trucs. Plus rien, il y a tout qu'à cramer.
4: Mathieu Plessis regarde avec désespoir les photos de ce qui était sa maison familiale. Resté pour aider les pompiers, il a finalement dû évacuer au milieu des flammes. À son retour samedi, il a découvert son logement entièrement cassé.
3: Ma maison, on la reconstruira jamais à l'identique. 1910, ma grand-mère était née dans la maison. Mais on espère vraiment que les assurances vont jouer le jeu.
4: En perdant sa maison, il a aussi vu s'envoler son entreprise de construction de vélos électriques.
3: Donc au niveau de l'entreprise, ça va être compliqué étant donné que tous les touristes sont partis, que les entreprises professionnelles qui louent des vélos, tout ça, sont fermées. Sans parler que j'ai plus d'atelier parce que tout a brûlé. Tout a brûlé.
5: Si tu peux aller aider ailleurs, Arthur, va aider ailleurs.
4: Le quarantenaire continue de se mobiliser en organisant l'aide citoyenne, notamment au barrage à l'entrée de la ville. Hors de question de partir après avoir tout perdu.
3: On ne sait plus quel jour on est. Moi, tous les jours jusqu'à 4h du matin, je fais la sécurité du village. J'essaie de s'occuper l'esprit à préserver ce qui reste à ceux qui ont encore leurs affaires.
4: Il appelle les grandes entreprises d'ameublement et d'électroménager à faire un geste en faveur des nombreux sinistrés de la commune du Porge, la plus touchée par les flammes qui continuent de dévaster le sud-ouest. Nicolas Roca, Le Porge. RFI.
2: Voilà pour la situation en Gironde. Quant aux incendies qui touchent les Landes et le Var, ceux-ci ont été fixés, mais des milliers de pompiers restent mobilisés. C'est le cas aussi en Espagne, notamment dans l'ouest de Madrid. Le pays commence toutefois à entrevoir la lumière au bout du tunnel. C'est ce qu'a déclaré hier le Premier ministre Pedro Sanchez. Mais il faut là aussi faire preuve de prudence, car la chaleur pourrait envenimer la situation dans les prochaines heures. L'Europe, en effet, frappée par un nouvel épisode de canicule, le quatrième de l'été. Une très mauvaise nouvelle donc sur le front des gigantesques brasiers. Une mauvaise nouvelle de plus aussi pour les récoltes agricoles, Nathanaël Vitran.
6: Il est trop tôt pour chiffrer la catastrophe, mais l'association des agriculteurs de la région de Valence prévient. L'incendie qui frappe cette région de l'est de l'Espagne menace la production d'oranges, d'avocats, d'olives, d'amandes, les vignes, mais aussi les nombreuses plantations sous serre des environs. Beaucoup d'éleveurs ont été contraints de déplacer leurs cheptels dans des fermes plus éloignées. Dans la région de Madrid, tous n'ont pas eu ce loisir et des milliers de têtes de bétail ont péri dans les flammes ou se retrouvent abandonnées à leur sort, sans eau ni nourriture. En France, la ministre de l'agriculture averti. Les multiples canicules pourraient provoquer un effondrement de la production de maraîchage et elles affecteront aussi la production de lait. Les conséquences pourraient se faire sentir au-delà de 2026 en menaçant les semences hivernales. Avant même la saison des feux, Cosera, le lobby des producteurs de céréales à Bruxelles, avait prévenu que la production annuelle 2026 en Europe serait en fort recul par rapport à 2025 en raison des vagues de chaleur précoces qui ont touché l'Europe du Sud et l'Europe centrale. Les pertes devraient dépasser 2 milliards d'euros.
2: Nathanaël Vitran.
0: Après plusieurs nuits d'accalmie, une reprise des frappes ces dernières heures au Moyen-Orient.
2: Les États-Unis affirment avoir intercepté des missiles balistiques visant leurs intérêts et lancés par l'Iran dans la zone. Les gardiens de la révolution ont revendiqué des frappes contre une base aérienne, mais aussi contre un centre de commandement de l'armée américaine en Jordanie. Téhéran revendique aussi des attaques contre trois pétroliers qui tentaient de franchir le détroit d'Ormuz, tandis que Washington a lancé une attaque conjointe avec l'Arabie Saoudite contre des milices pro-iraniennes en Irak, faisant au moins 10 morts. Et conséquence de cette reprise des hostilités, nette remontée des prix du baril de pétrole qui ont franchi la barre des 87 dollars ce matin. Une guerre qui était au cœur des discussions entre Donald Trump et Benjamin Netanyahou, reçus à la Maison-Blanche hier. Et ce matin en Israël, le décalage est saisissant entre le discours officiel et la réaction des médias. Si le Premier ministre israélien qualifie d'excellente sa rencontre avec le président américain, la presse, elle, décrit des tensions ouvertes. Michel Paul, on vous retrouve en direct de Jérusalem. Bonjour Michel.
7: Bonjour Fabrice. L'une des meilleures discussions de ma vie à écouter Benjamin Netanyahou, sa rencontre d'1h20 hier avec Donald Trump a été un succès total, alignement parfait sur l'Iran et soutien réciproque. Mais à la une en Israël ce matin, le ton est cinglant. Pour Yedioth Ahronot, c'est le sommet de la montagne, le théâtre d'une prise de distance brutale de Donald Trump, une référence au site nucléaire du Mont de la Pioche. Pas un si grand problème pour le président américain qui a tensé le Premier ministre en direct sur la chaîne Fox. Pas besoin de caméra pour me le dire, je n'ai pas besoin d'informations de sa part. Une véritable douche froide pour Israël. Pour les médias ici, le constat est sans appel. Trump fait comprendre à Israël que c'est lui qui dirige les opérations. La presse israélienne met en avant l'isolement politique de Netanyahou face à une administration américaine qui impose son rythme. L'éditorialiste du quotidien d'opposition Haaretz résume en une phrase la nouvelle réalité stratégique de Jérusalem. Il est trop tôt pour enterrer l'influence de Netanyahou, mais Israël est désormais installé sur le siège arrière.
2: Michel Paul en direct de Jérusalem pour RFI.
0: Benjamin Netanyahou reçu à la Maison-Blanche hier, donc c'était le cas aussi de Volodymyr Zelensky.
2: Le président ukrainien qui parle d'une très bonne rencontre avec Donald Trump. Les deux dirigeants ont notamment évoqué la possibilité pour Kiev de produire des intercepteurs patriotes vitaux pour la défense antiaérienne face aux attaques de la Russie, encore quotidienne. Un haut responsable ukrainien affirme que Moscou entend accroître son offensive en déployant des lanceurs balistiques supplémentaires près de la frontière, missiles qui serait livré par la Corée du Nord.
0: Le bilan du séisme qui a frappé le sud-ouest du Japon hier s'est alourdi.
2: Au moins 13 morts, plus d'une centaine de blessés, 9000 personnes contraintes de se réfugier dans des centres d'évacuation et les secouristes sont encore à pied d'œuvre pour tenter de retrouver des survivants sous les décombres d'un centre commercial notamment. Une course contre la montre est enclenchée, a déclaré la première ministre Sanae Takaichi.
0: Tension toujours très vive en Inde malgré la démission du ministre de l'Éducation le week-end dernier.
2: La crise étudiante gagne désormais le terrain politique. Le ton monte au Parlement. L'opposition réclame des comptes sur les violences policières commises lors de la répression des manifestations. Et entre-temps, la justice a démarré ses audiences, tandis que le parti des cafards, à l'origine de la fronde après les fraudes aux examens, menace de redescendre dans la rue. À New Delhi, Abdullah Erali.
8: Après la rue, la bataille se poursuit à la Lok Sabha, le Parlement indien. Malgré la démission du ministre de l'Éducation, l'opposition refuse de clore le dossier. Elle accuse le pouvoir d'avoir réprimé les manifestations étudiantes de manière disproportionnée. À la tribune, la députée du Congrès, Priyanka Gandhi Vadra.
9: Qui a donné l'ordre ? Qui a ordonné l'ordre de tirer au fusil à projectile ? Est-ce le Premier ministre qui a donné l'ordre ? Est-ce le ministre de l'Intérieur ? Allez-vous répondre ?
8: Le gouvernement défend l'action de la police. Il soutient que 250 policiers ont été blessés et affirme que des armes non létales ont été utilisées. Mais le parti des cafards, à l'origine de la mobilisation, accuse le pouvoir de renier sa promesse d'amnistie.
10: Aucun manifestant ne doit être en prison. C'est notre exigence. Le gouvernement s'y était engagé. Notre opposition est claire. C'est notre priorité.
8: Le fondateur du mouvement des cafards, Abhijit Dibke, dénonce une chasse aux sorcières. Des vidéos largement relayées montrent en effet des manifestants identifiés puis agressés en pleine rue par les partisans du gouvernement. Abdullah Erali, New Delhi, RFI.
0: RFI 6h09 à Bamako et Dakar. Le président sénégalais Bassirou Diomaye Faye était au Mali hier.
2: Une visite de travail express de moins de 5 heures et au cours de laquelle il s'est entretenu avec le chef de la junte, le général Assimi Goïta. Au cœur de leurs échanges, la lutte contre le terrorisme, Bassirou Diomaye Faye est reparti de Bamako en garantissant la disponibilité du Sénégal pour accompagner le Mali, y compris sur le plan régional, mais sans citer la CDAO que les trois pays de l'AES ont quitté. David Baché.
11: Si Bassirou Diomaye Faye a parlé de la CDAO avec Assimi Goïta, il n'a en tout cas pas même prononcé le nom de l'organisation régionale lors de la déclaration finale qu'il a prononcée aux côtés du président malien de transition. Comme souvent, le général Assimi Goïta a quant à lui préféré ne pas prendre la parole. Le Mali peut compter sur le soutien indéfectible du Sénégal, a martelé le président sénégalais, pour relever ensemble les défis communs. Les menaces ne connaissent pas de frontières et se renforcent avec nos divisions, a encore déclaré Bassirou Diomaye Faye, estimant que la coopération devait être renforcée sur le plan bilatéral entre les deux pays, mais également dans le cadre des instances régionales dont le Mali et le Sénégal sont membres. Une formule qui exclut de fait la CDAO, que les pays de l'AES ont quitté il y a un an et demi, deux ans et demi même, si l'on se réfère à l'annonce du retrait. Le président sénégalais a en revanche cité l'UMOA et l'OMVS, appelant même à la convocation dans les meilleurs délais de sommets des chefs d'État de ces deux organisations pour redynamiser la coopération monétaire et économique et la gestion de la ressource hydraulique.
2: Et on termine ce journal avec du cinéma et Le Triangle d'Or, un film qui sort dans les salles françaises ce mercredi. L'histoire, c'est celle de Laura, une jeune fille qui, pour gagner sa vie, accepte un emploi au service de Souria. Cette dernière a été installée par son amant, un prince saoudien, dans un hôtel particulier non loin des Champs-Élysées à Paris. Dans cet univers de luxe démesuré, un lien fragile va se tisser entre les deux jeunes femmes. Voilà pour l'intrigue, Sophie Torlotin.
12: On a besoin d'une disponibilité totale, 7 jours sur 7, 24 heures sur 24. Tu veux qu'on sait quand ?
13: Bah, quand vous voulez.
14: Peu qualifiée et ayant besoin d'argent rapidement, Laura accepte de se mettre au service de Souria, la maîtresse d'un prince saoudien.
13: C'est deux figures typiques du conte. Et en même temps, le personnage de Souria, c'est une femme qui joue à être une princesse qu'elle n'est pas.
14: Hélène Rosseler-Huys filme leur rapport dans un véritable hôtel particulier parisien.
13: La question du masque, de la représentation, de ce qu'on voudrait être mais qu'on n'est pas forcément, c'est des questions qui irriguent tout le film. Et le

0: que finalement, est-ce qu'il y a une seule chose qui nous définit? Non, je crois pas du tout. Je crois qu'on est une somme de complexités et qu'on essaie d'associer nos complexités pour ressembler à quelque chose.
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10: La mode est aux jupes courtes et blazers bien repassés. L'été sera donc 60s. Cette semaine, on poursuit avec 1963. En mai, Little Peggy March, c'est amusant pour un mois de mai, nous chantait I Will Follow Him. Et en juin, Leslie Gore nous annonçait clairement It's My Party.

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0: Sugar on fairy. Créer une émission avec des textes, des musiques, c'est un peu capturer le temps. Le temps, témoin du passé, du présent, temps éphémère, celui de la réflexion, celui de l'interrogation. Vous aviez envie de vous évader, vous avez choisi la bonne fréquence ou le bon site. Pour l'heure, c'est l'émission Anachronique. Amis prisonniers, bienvenue.
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1: L'entretien qui suit a été réalisé le 30 octobre 2010.
2: Nous défendons la liberté d'expression. Des mots en liberté. Des mots en liberté, ce sont des mots sortis de tout contexte de phrase proposés à un invité avec nous dans notre studio, Nicolas. Nicolas, merci de ta visite.
3: C'est un plaisir.
2: Es-tu prêt à ce que je te soumette quelques mots de hasard ?
3: Oui, je suis prêt.
2: Eh bien, nous commençons. Les farceurs.
3: Ah, les farceurs, faut s'en méfier un petit peu. Mais on apprend au fil des années à se moquer de nous-mêmes déjà. Donc, on peut s'y préparer.
2: La machine à coudre.
3: Oh, alors là, je peux pas m'en servir tout seul, mais j'avais deux grands-mères qui utilisaient la machine à coudre aussi. Donc, ça me rappelle les grands-mères.
2: La soudure.
3: Oh, on reste encore dans le bricolage. Alors, j'ai jamais fait ça, mais j'ai bien observé ma famille qui fait des travaux de temps en temps, donc ça me rappelle complètement la famille.
2: Là. Nicolas Sarkozy.
3: Oh. Alors là, je suis un peu pris de court, parce que je ne m'attendais pas à ce qu'on parle de lui. Ce qui m'embête, c'est qu'il propose des choses et qu'après, il supprime tout. Donc, c'est un petit peu embêtant. Mais j'en dirai pas plus.
2: Le vin gai.
3: Le vin gai. Ah. Vous voulez savoir si j'ai déjà pris une bonne cuite légère.
2: Déverrouiller.
3: Pensez à l'enfermement, oui. Mais peut être aussi. Ça me fait penser d'abord à l'enfermement, bien sûr. Mais ça peut être aussi oser parler quand on n'ose pas dire quelque chose.
2: Demain.
3: Ah, ça me fait peur, ça, demain. Ça me fait peur et en même temps, ça peut être jubilatoire.
2: Les Arabes.
3: Alors là, je ne me prononcerai pas sur la question parce qu'ils ont toujours été très corrects avec moi.
2: Les marges bénéficiaires.
3: Ah, nous voilà dans le domaine de l'entreprise. Alors là, c'est un petit peu. J'ai étudié ça il y a longtemps, mais j'ai un petit peu tout oublié.
2: Yves Dutheil.
3: Ah, ça vous l'avez préparé pour moi. Ah, Yves Dutheil, c'est. Ça s'explique pas, l'admiration qu'on peut avoir pour lui, c'est vraiment quelqu'un de formidable. Je peux être intéressable sur le sujet, donc faut pas faire toute l'émission comme ça, mais je serai intéressable sur lui.
2: Merci Nicolas pour l'expression de ces mots de hasard, de ces mots en liberté.
3: Mais je vous en prie.

deux, trois. Voilà. C'est ça.

Est-il possible qu'on n'ait encore rien vu, rien su, rien dit qui soit réel et important? Est-il possible qu'on ait eu des millénaires pour regarder, pour réfléchir, pour enregistrer, et qu'on ait laissé passer ces millénaires comme une récréation dans une école, pendant laquelle on mange sa tartine et une pomme? Rainer Maria Rilke.

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3: Chronique cinéma. Avec un film réalisé en 1969 par Jean-Pierre Melville, L'Armée des Ombres. Comme interprètes principaux, Lino Ventura, Paul Meurice, Simone Signoret, Jean-Pierre Cassel, Paul Groschet, Christian Barbier, Serge Reggiani, entre autres. Durant la Deuxième Guerre mondiale, entre 1939 et 1945, dans une France occupée par l'armée allemande, c'est l'histoire d'un résistant qui s'évade pendant son transfert à Paris, au siège de la Gestapo. La Gestapo, police politique du national-socialisme, et qui rejoint son réseau de combattants résistants de l'intérieur à l'envahisseur.
4: Mathilde a été relâchée hier matin. Et Gerbenel et Arnaud ont été arrêtés cette nuit. Exact.
5: Puisque c'est dans le courrier.
4: Le masque. Vous le saviez ?
6: Je ne suis pas chargé du rapport.
4: Mathilde est à liquider d'extrême.

0: urgence et par tous les moyens.
1: Je sais pas.
0: Ouais.
1: Oh non, je toucherai pas à Madame Mathilde. J'ai travaillé avec elle. J'ai eu la mise sauvée par elle. Je l'ai vue dans la cour de la Gestapo à Lyon. C'est une grande femme. Les hommes, quand il le faut, tant que vous voulez. Mais Madame Mathilde et mon Henri, ça, jamais.
0: Il n'y a pas à discuter, Guillaume. Elle doit disparaître, elle disparaîtra.
1: Oh, vous ne ferez pas ça.
0: Nous avons d'autres tueurs que vous. Et au besoin, ce sera moi.
1: Vous ne le ferez pas. Vous n'avez pas le droit. Sur le champ de tir, vous auriez eu beau courir comme un champion. Vous seriez tout de même à la fosse commune en ce moment sans Madame Mathilde qui a trouvé le coup des grenades. Vous ne le ferez pas. Qu'elle nous vende tous, si elle le veut. Elle m'a défendu. Elle vous a défendu. Maintenant, elle défend sa fille. C'est pas à nous de juger.
0: Assez. Ma question est réglée.
1: Si vous êtes assez lâche pour le faire, je vous descendrai avant.

0: Arrête!
1: Bah, t'en fous, moi, la paix! T'as rien à m'apprendre! Tu jouais encore au billard que je commandais des hommes de la Légion! Mais bon Dieu, qu'est-ce que vous croyez? Que je vais vous laisser faire ça sans rien dire? Vous êtes fous, non? Et toi, tire-toi. Vous vous y passez tous les deux.

0: Je crois qu'on a besoin d'un homme qui ignore tout des armes dans cette maison inhabitée. Mon ami, asseyez-vous. Et prenez une cigarette, cela fait beaucoup de bien. N'est-ce pas, Gerbier?
1: Vous avez tout entendu.
0: Vous avez raison. Mathilde est une femme merveilleuse. Plus encore que vous ne le pensez. Mais nous allons la tuer.
2: C'est pas possible.
0: Mais si, vous allez voir, mon ami. Nous allons tuer Mathilde parce qu'elle nous en prie.
2: Elle vous l'a fait savoir?
0: Non, mais c'est signé tout de même. Réfléchissez un tout petit peu. Si Mathilde avait simplement voulu sauver sa fille, elle n'avait qu'à livrer une liste de noms et d'adresses. Vous connaissez sa mémoire. Au lieu de faire cela, Mathilde raconte que nos gens changent constamment d'adresse, qu'elle doit retrouver des liaisons. N'importe quoi. Bref, elle se fait mettre en liberté. C'est assez clair. Maintenant, supposez que vous êtes à la place de Mathilde. Que vous êtes obligé de livrer vos amis. Et que vous n'avez pas le droit au suicide.
2: Je voudrais qu'on me descende.
0: Vous pensez que vous êtes plus courageux et meilleur que Mathilde.
2: Vous m'excusez.
0: Bien, vous prendrez une voiture allemande. Le masque conduira. Et je serai avec vous derrière.
2: Mais qu'est-ce que c'est que cette folie?
0: Je suis sûr que Mathilde aimera me voir.
3: Je vous en prie. Ce n'est pas votre place.
0: C'est un ordre.
2: Il n'y avait pas besoin de ça, patron.

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Nous interrompons nos émissions pour vous rappeler que toute manifestation contre les générations antérieures sont inutiles. 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

par leur ouverture à d'autres cultures musicales qui étaient à l'origine le skiffle, le blues, le rock. Le groupe anglais Les Beatles ont dès 1965, 1966, 1967 universalisé la musique. Cette ouverture musicale, comme John Coltrane l'a fit dans le jazz, invitait tout à la fois à des créations intergénérationnelles et donc à des sonorités intemporelles. Je vous propose de retrouver cet esprit d'ouverture dans un dialogue entre un musicien iranien et un musicien de l'Inde du Sud, Ali Reza Ghorbani et Embar Kanan, extrait d'un coffret de 3 compacts disques intitulé « Le rythme de la parole, Iran, Inde du Sud et Mali », sorti en 2005.

Afin de vous préserver des tentations artificielles créées par le besoin de surconsommer tout et n'importe quoi, nous vous rappelons qu'il est préférable de consommer des produits locaux ou provenant de distances raisonnables, proches d'où vous vivez. Également, préférez manger des produits de saison. Vous les apprécierez d'autant plus que vous n'en consommerez pas tout au long de l'année.

Imaginez les êtres humains ayant une frénésie du savoir, comme par envie du désir de faire l'amour.

Imaginez des êtres humains ouverts à la connaissance, comme s'ils s'interrogeaient sur ce qui crée l'envie, le désir de partager de l'amour.

0: Avec ton parapluie bleu et tes brebis sales, avec tes vêtements qui sentent le fromage, tu t'en vas vers le ciel du coteau, appuyé sur ton bâton de houx, de chêne ou de néflier. Tu suis le chien au poil dur et l'âne portant les bidons ternes sur son dos saillant. Tu passeras devant les forgerons des villages, puis tu regagneras la balsamique montagne où ton troupeau paîtra comme des buissons blancs. Là, des vapeurs cachent les pics en se traînant. Là, volent des vautours au col pelé et s'allument des fumées rouges dans des brumes nocturnes. Là, tu regarderas avec tranquillité l'Esprit de Dieu planer sur cette immensité.
1: Francis James.

Vous êtes sur la bonne fréquence ou sur le bon site? Oh, que oui! Il n'est jamais temps pour laisser la place à nos maîtres les Shadocks par l'intermédiaire de la voix de Claude Pieplu, qui, vous allez le constater, a fort à faire avec la cosmopompe et la technique du gabusomeux.

regonfler le cosmos avec la cosmopompe, c'était génial votre plan, professeur. Ça oui. Mais si on se souvient bien, la cosmopompe, c'était une pompe pour... Comment dirais-je ? Pour pomper. Enfin, je veux dire, pour aspirer le cosmogol gibier. Comme ceci, en quelque sorte. Tandis que là, dites-moi si je me trompe, professeur, mais pour regonfler le cosmos, c'était pas pomper comme ceci qu'il fallait, c'était pomper dans l'autre sens. Dépomper, en quelque sorte. Mais ça, dans leur tête, au Shadok, c'était pas clair. Parce que, dans leur tête, le programme de pompage normal disait ceci. Prendre la position ga, puis bu, puis zo. Arriver à me, reprendre ga et recommencer. Ce qui, pour un Shadok, n'était déjà pas si évident, vous en conviendrez. Tandis que, pour dépomper, il aurait fallu passer de me, non pas à ga, mais de me à zo, puis à bu, puis à ga. Et de ga, attention, non pas à bu, mais de ga à me. Je vois pas si vous saisissez. Ce qui, du point de vue du résultat, donnait quelque chose de totalement différent, comme vous pouvez le remarquer. Des écoles de hautes études de pompage sont créées pour recycler les Shadoks dans ce nouvel art de pomper. N'insistons pas sur les redoutables mécaniques conditionneuses qu'il fallait pour leur enfoncer ça dans la tête, c'était pénible. Oui. Mais quand c'était fait, des concours de beauté pompique entre écoles étaient organisés. Le meilleur des meilleurs était promu grand pompeur national et d'utilité publique. Transporté de village en village, de télévision en multimédia, il personnifiait aux yeux de tous l'idéal commun du pompage obligatoire et salvateur, au bout duquel devait se profiler l'espoir de bonheur, de jours meilleurs et de salut de l'espèce. Mais tout ça, c'était que du virtuel. Sur la cosmopompe, on verrait.

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2: Le désir naturel de vouloir des enfants doit nous faire prendre conscience que le nombre d'habitants de la planète Terre ne peut augmenter continuellement. Nous vous invitons donc à vous interroger avant la création du troisième enfant.
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1: Et c'est avec cette chanson grivoise, oh combien réaliste, de Colette Renard, que se termine cette émission anachronique préparée par Henri Dieudonné Parjus et Charles Hamel. Nous avons eu grand plaisir de partager avec vous ces quelques moments radiophoniques et nous vous avons proposé d'écouter, dans un désordre bien ordonné, les chansons et musiques de Michel Fugain, Marie-Josée Villard, Erzatz, John Coltrane, Éric de Marsan, Plone, Alireza Gorbani et Mbar Kanan, le Scholars of London, Gabriel Fauré et donc juste un instant, Colette Renard. Vous avez croisé les textes de Rainer Maria Rilke et Francis James, narrés par Gérard Philippe. Nous avons accueilli dans cette émission anachronique Tangioval, Alain, Mathilde, Christian, Michel pour leur lecture, Nicolas pour recueillir ses mots en liberté et le comité de bienvenue aux générations futures en langue russe. Enfin, nous vous avons proposé des extraits, celui du feuilleton télévisé réalisé en 1968 et narré par Claude Pieplu, Les Shadocks, et un passage de l'excellent film de Jean-Pierre Melville, L'armée des ombres.

0: Nous terminons cette émission anachronique par un témoignage sonore issu des archives des télévisions américaines. La voix du président des États-Unis d'Amérique, Dwight Eisenhower, qui, lors de son discours d'adieu à la nation le 17 janvier 1961, mettait en garde le peuple américain sur le pouvoir qu'exerçait le complexe militaro-industriel au sein même des décisions des élus du peuple, sous-entendant que de très hautes technologies acquises notamment à partir de 1947 ne servaient et ne serviraient au nom du progrès qu'à l'installation de dictatures déguisées en démocratie.
1: In the councils of government, we must guard against the acquisition of unwarranted influence, whether sought or unsought, by the military-industrial complex. The potential for the disastrous rise of misplaced power exists and will persist. We must never let the weight of this combination endanger our liberties or democratic processes.

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11: J'ai beaucoup travaillé. J'ai travaillé à l'âge de 12 ans. Enfin, je faisais n'importe quoi. Et puis après, j'ai travaillé dans le restaurant. J'étais serveuse. Et j'avais 18 ans. Et alors, c'est là que j'ai commencé à connaître mon mari. Mais enfin, bon, passons. Et puis après, j'allais dans une épicerie. Et je vous parle de ça il y a longtemps. Une épicerie, la dame qui était la patronne, elle m'a dit, « Madame, est-ce que ça vous plairait de tenir une boutique d'alimentation ?» Oh, ben j'ai dit oui, parce que j'avais toujours le sourire, j'étais toujours très gaie. Alors j'ai dit oui. Alors elle m'a donné une boutique dans le 11e arrondissement. Alors j'ai tenu cette boutique pendant quelques années. Comme vendeuse, elle me payait, j'étais très contente. Et puis un beau jour, eh ben, j'étais plus vendeuse, j'étais patronne. Étant enfant, j'étais pauvre, malheureuse. Mais après, j'ai travaillé et ça m'a rapporté. Mais par mon travail, pourquoi que je suis ici? Bon, ben, parce que ma petite pouvie pouvait pas me prendre. Je le comprends très bien. Mais j'ai travaillé. Les assurances sociales. Mon mari travaillait des assurances sociales. J'avais des mutuelles, la mutuelle de mon mari, ma mutuelle à moi. Ça m'a permis de rentrer ici. Parce que j'ai le mari de ma fille, que je suis très bien, qui vient souvent me voir. Il m'a dit, vous êtes ici, mais c'est cher. Il m'a dit, c'est très cher ici.

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1: Faire la pied droit, je pense bien. Il y a des fois où on attend. Il y a bien des fois où on attend.
2: Ça arrive, pas souvent, mais ça arrive quand même.
1: Ça arrive fréquemment de faire le pied droit pour quelque
3: chose. Enfin, faire le pied droit, c'est peut-être attendre quelqu'un qui ne vient pas, avec qui on avait rendez-vous quand même.
2: C'est ça.
3: Et laisse passer le temps. Oui, voilà.
2: On l'emploie plutôt dans ce sens-là.
3: Parce que les grues, c'est vrai qu'elles reposent sur une jambe et l'autre en attendant. Mais bon.
2: Quand on aime l'exactitude,

0: vient comme ça, mais que je ne peux pas expliquer dans l'immédiat, quelque chose qui ne vient pas. Certainement, pour que la phrase soit venue comme ça, ouais, d'un seul coup, ouais, il y a eu quelque chose. Mais je ne sais pas vous dire quoi dans l'immédiat.
1: Si on fait un peu le bilan de sa vie, si on se...
2: Des choses qu'on aurait aimé faire, qu'on n'a pas fait. Ça,
0: probablement.
2: Ou qu'on n'a pas concrétisé parce que ça ne s'est pas trouvé.
3: Et regardez, ah, c'est oui, vrai, quand on attend comme ça, on est d'un pied sur l'autre.
4: Oui, mais c'est vrai.
3: Je pense que c'est, ça vient surtout
4: ça de, vient de ça.
1: L'expression ancienne.
3: Cette expression,
1: voilà, si on vit que de regrets, de choses qu'on a, c'est pas possible.
4: Oui, bah,
1: c'est derrière nous en plus.
2: Il faut pas le passé, il faut toujours aller de l'avant parce que sinon...
1: On les aurait peut-être fait différemment, mais on en aurait fait d'autres parce qu'on est quand même très humain.
2: On peut être mélancolique, mais il ne faut pas qu'on soit non plus...
1: Non, voilà.

le barrissement de l'homme en peur, l'énergie hyper vicieuse de la contre-faiblesse, discours public exclusif dans les alentours du fondement, petits yeux d'idiot, gros yeux d'idiot, toujours laid.

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Bienvenue dans All Blues. Suivant la formule consacrée, installez-vous confortablement. Gardez à portée de main votre boisson préférée. Réglez votre enceinte d'une façon optimale. Ça y est, vous êtes prêts? On va pouvoir démarrer.

Il y a quelques années, lors du festival Blues in Otanjou, Nasser Bendadou nous avait fait le plaisir de venir au micro de l'autre radio et de nous interpréter une future chanson qui allait sortir sur son prochain album. Et tout cela d'une façon complètement improvisée.

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2: Et quelques mois plus tard, sortait un album

Tinsley Ellis, I'd Rather Be Saved, dans la tradition du blues acoustique. Voici B.B. King, extrait d'un album intitulé Blues on the Bayou. Il nous joue Blues Boys Tune.

Devin Allman, Sierra Green, Jimmy Hall et Larry McRae reprenaient Hands and Knees, extrait de l'album The Blues Summit.

Extrait de l'album Let's Live Together en public, The Name Droppers nous interprétait Chain of Fool. Et on reste avec les dames Gina Coleman.

Je suis en train de préparer votre émission préférée sous une chaleur insoutenable. Une seule chose me vient aux oreilles, c'est Call Me the Breeze, J.J. Cale.

Nous sommes en 1971 avec Naturally de J.J. Cale. On va passer en 72 avec Stephen Stills et son groupe Manassas.

Vous avez bien entendu reconnu le mythique Underwood Again par le non moins mythique groupe Canutit en 1968. Canutit a joué plusieurs fois avec John Lee Hooker. Ils ont sorti d'ailleurs plusieurs albums. Là, je vous propose de retrouver John Lee Hooker live à Montreux en 1983. Et c'est l'année où j'ai pu le voir, ce monsieur.

C'était Will Jones qui s'est introduit lui-même par une petite ID. Le nom de l'album, c'est On the Top of the World. Poursuivons All Blues avec Trevor B. Power Band. Ils viennent de sortir un album intitulé Two Crows From et ils nous envoient un petit message.

G820 accompagné de Charlie Musselwhite, I Can't Hold Out. Restons dans le blues et dans les nouveautés avec John Brennan, The Things That I Used to Do.

You Can't Refuse, Steve Cropper, qui nous a quittés, il me semble, il y a presque 2 ans déjà. Et c'est Midnight Hour, cet extrait de son dernier album, Friendly Town. Il ne me reste plus qu'un quart d'heure pour diffuser ma musique préférée sur les ondes de l'autre radio. C'est la fin de la saison 2025-2026 sur l'autre radio. Cela veut dire que vous allez être privé de All Blues pendant presque 2 mois. Heureusement pour vous, il y a les podcasts que vous pouvez retrouver sur l'autreradio.fr dans l'émission All Blues. Et peut-être que nous aurons l'occasion de nous rencontrer lors d'un festival ou d'un concert, ici ou là. Pour terminer All Blues, je vous propose d'écouter Kate Blue and the True Believers. Le titre, c'est Love is a Lie, l'amour est un mensonge.

Vous venez d'entendre pour la première fois dans All Blues Guilty Delight. Il nous interprétait Clappy. Allez, il fait tellement chaud à écouter All Blues qu'on va terminer avec la musique du Sud, du Mali pour être plus précis.

Allez faire qu'entourer et accompagné par Ry Cooder sur l'album Talking Tibuntu. Ali nous interprétait Bond. Et pour finir, on retrouve Ry Cooder, Paris, Texas. Allez, bye bye, bonnes vacances à tous. Profitez-en bien et revenez en forme à la saison prochaine. Bye bye.

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9: La mode est aux jupes courtes et blazers bien repassés. L'été sera donc 60s. Cette semaine, on poursuit avec 1963. En mai, Little Peggy March, c'est amusant pour un mois de mai, nous chantait I Will Follow Him. Et en juin, Leslie Gore nous annonçait clairement It's My Party.

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5: J'ai beaucoup travaillé. J'ai travaillé à l'âge de 12 ans. Enfin, je faisais n'importe quoi. Et puis après, j'ai travaillé dans le restaurant. J'étais serveuse. Et j'avais 18 ans. Et alors, c'est là que j'ai commencé à connaître mon mari. Mais enfin, bon, pas de sang. Et puis après, j'allais dans une épicerie. Et je vous parle de ça il y a longtemps. Une épicerie, la dame qui était la patronne, elle m'a dit, « Madame, est-ce que ça vous plairait de tenir une boutique d'alimentation ?» Oh, ben j'ai dit oui, parce que j'avais toujours le sourire, j'étais toujours très gaie. Alors j'ai dit oui. Alors elle m'a donné une boutique dans le 11e arrondissement. Alors j'ai tenu cette boutique pendant quelques années. Comme vendeuse, elle me payait. J'étais très contente. Et puis un beau jour, eh ben, j'étais plus vendeuse. J'étais patronne. Étant enfant, j'étais pauvre, malheureuse. Mais après, j'ai travaillé et ça m'a rapporté. Mais par mon travail, pourquoi que je suis ici? Parce que ma petite vie pouvait pas me prendre. Je le comprends très bien. Mais j'ai travaillé, les assurances sociales. Mon mari travaillait des assurances sociales. J'avais des mutuelles, la mutuelle de mon mari, ma mutuelle à moi. Ça m'a permis de rentrer ici. Parce que j'ai le mari de ma fille, que je suis très bien, qui vient souvent me voir. Il m'a dit, vous êtes ici, mais c'est cher. Il m'a dit, c'est très cher ici.

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10: Salut, merci d'avoir choisi la bande son, votre rendez-vous avec la musique de film, la plus grande actrice de cinéma. Jean-Jacques Hano n'aurait pas dit mieux en interview pour la bande son il n'y a pas si longtemps que cela. La bande son est à retrouver en direct le lundi à 20h depuis 10 ans à Nantes sur JetFM 91.2 et en DAB+, en podcast sur toutes les plateformes dédiées et en streaming sur jetfm.fr. À l'affiche aujourd'hui, la bande-son poursuit son nouveau rendez-vous, régulier donc, avec la bande-son Classics, à l'occasion de sa 10e saison. Une heure de classiques de musique de film, pour se faire plaisir, se détendre, s'évader, se remémorer les films que l'on aime, avec ce mois-ci, les classiques des films de guerre. Alors certes, après la bande-son Classics comédie, on va sans doute moins rire dans celle-ci, mais cela ne nous empêchera pas d'apprécier la musique de ces films puissants qui ne laissent jamais indifférents. La bande-son Classics vous propose une sélection, comme toujours, totalement subjective, de musique de films de guerre, des incontournables avec quelques réalisateurs récurrents, et un seul mot d'ordre, peace.

Voilà, on démarre très fort. Je vous ai pas parlé de musique martiale, hein. C'est juste Richard Wagner avec La Chevauchée des Valkyries, bien sûr pour Apocalypse Now en 79 de Francis Ford Coppola, le film complètement culte et dément, avec Martin Sheen, Robert Duvall, qui nous a quittés récemment, Marlon Brando ou encore Dennis Hopper.

Alors nous avons poursuivi après la bande-annonce de Apocalypse Now version Director's Cut avec, bien sûr vous l'avez reconnu, The Doors, Jim Morrison pour The End, toujours donc ce film de 79 qui ouvre cette émission de la bande-son classique consacrée aux musiques de films de guerre. On enchaîne avec, il faut voir... certaines personnes, notamment au sein de l'Absurde Séance, a pensé cela. Il faut voir ces deux films à la suite, si possible. Donc, Apocalypse Now et Voyage au bout de l'enfer. Vous voyez, vous pouvez commencer par Voyage au bout de l'enfer, ensuite enchaîner avec Apocalypse Now. Voyage au bout de l'enfer, sorti en 78, film de Michael Cimino, avec Robert De Niro, Meryl Streep, Christopher Walken, et la musique donc, de Stanley Myers pour Cavatina. Un film assez dément également, avec notamment une scène incroyable à la roulette russe avec Christopher Walken, mais je vous en dis pas plus. Alors cette émission a été réfléchie dans ma petite tête bien avant l'actualité qui arrive en ce moment. Je sais pas, je me suis pas dit tiens, je vais me faire une émission sur la guerre avec tout ce qui se passe actuellement dans le monde. Non, c'était réfléchi depuis bien plus longtemps.

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Alors là, on vient de se faire une petite série avec deux extraits musicaux de deux films de Stanley Kubrick. Alors lui, si c'est pas un cinéaste antimilitariste, je ne sais pas ce que c'est. On a démarré avec Full Metal Jacket de Stanley Kubrick, donc sorti en 87, et vous l'aurez certainement reconnu, Nancy Sinatra avec These Boots Are Made for Walking, et pas autre chose. Et puis, nous venons d'écouter un extrait à la fois musical et la bande-annonce des Sentiers de la Gloire, sorti en 57, film de Stanley Kubrick avec Kirk Douglas, un film qui a longtemps été interdit de projection en France. Alors, on a pas mal de rumeurs qui ont couru hein, sur ce film-là, comme quoi voilà, l'État français serait intervenu pour éviter de montrer, parce que le film des Sentiers de la Gloire dénonce quand même la gabegie des officiers français durant la Première Guerre mondiale, qui envoyaient surtout de la chair à canon. Et pas autre chose, alors qu'on était dans une guerre de tranchées qui n'avançait pas d'un mètre. En fait, ce serait les studios Warner qui auraient délibérément décidé par eux-mêmes, pour ne pas se fâcher avec le marché français, de limiter à l'époque donc l'accès, la projection du film Les Sentiers de la Gloire, qui est resté tout de même jusqu'en 72, je crois. Difficile d'être vu en France. On enchaîne avec la musique de Stephen Zacharias pour un film que j'adore, La Chute, sortie en 2004 de Oliver Hirschbiegel avec Bruno Ganz, le regretté Bruno Ganz. La Chute qui raconte donc les derniers jours d'Adolf Hitler avant que les Russes n'arrivent et prennent Berlin et qu'ils se suicident. On a beaucoup reproché à ce film notamment d'avoir donné une image un peu trop angélique de Hitler. Il ne faut vraiment pas l'avoir vu pour penser un truc pareil. Ça, évidemment, on voit Hitler

à ses proches avec des gestes d'attention affectueux, etc., auprès de ses proches. Bon, bah voilà, c'était aussi un être humain, malgré la folie de cet homme. Pour le reste, il était quand même extrêmement colérique, du moins c'est le personnage joué par Bruno Gans, qui l'interprète de façon assez magistrale, et pas du tout quelqu'un de sympathique, bien au contraire.

Sans doute reconnaissez-vous là aussi les premières notes de ce thème pour le film Furio, sorti en 83 de Nagisa Oshima avec David Bowie, Ryuichi Sakamoto et Takeshi Kitano. Ryuichi Sakamoto qui est donc l'auteur également de ce formidable morceau.

Il s'agit bien sûr du titre Merry Christmas Mr. Rants, que vous pouvez retrouver également dans la bande-son consacrée à Ryuichi Sakamoto et qui est toujours disponible bien sûr en podcast.

Et nous restons en Asie avec cette musique de John Williams pour le film L'Empire du Soleil en 87 de Steven Spielberg avec Christian Bale, tout jeune acteur à l'époque, sans doute son tout premier rôle, et John Malkovich. Alors j'ai une histoire un peu particulière avec ce film parce que en fait je l'ai vu à sa sortie au cinéma. Sauf que j'avais pas une dizaine d'années, j'avais 11 ans, et pour tout vous dire. Et en fait, j'y étais allé avec une copine de l'époque, et sauf que, en fait, on s'est planté de salle au cinéma, et en fait, c'était pas du tout le film qu'on voulait voir. Il y avait deux salles en même temps dans ce cinéma-là. Ben, il a fallu qu'on se plante, et je regarde par contre un immense souvenir de Empire du Soleil, qui m'a vraiment tout retourné.

et la bande-annonce du film 1917, sorti en 2019, de Sam Mendes, ce film qui a la particularité d'être filmé en un seul plan séquence. Il faut voir ce film, qui est très bien réalisé, très bonne facture, avec la sublime musique, notamment le titre chanté par Joss Lobick, I am a poor wayfaring stranger, que nous venons d'entendre. Et je vous renvoie bien sûr à la bande-son 1917, consacré donc à la musique du film de Sam Mendes, toujours disponible en podcast. Et nous terminons cette émission par le film Lawrence d'Arabie, sorti en 62 de David Lean avec Anthony Quinn et Omar Sharif, la musique de Maurice Jarre, absolument inoubliable et magistrale, comme la plupart des musiques qui ont composé cette émission de La Bande Son Classics, consacrée aux musiques de films de guerre.

Ça envoie du steak. 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

finalement, est-ce qu'il y a une seule chose qui nous définit? Non, je crois pas du tout. Je crois qu'on est une somme de complexités et qu'on essaie d'associer nos complexités pour ressembler à quelque chose.

0: Destin, amitié, Liz Norton.
1: Battalion 6, that's affirmative.
2: Cosmorama.
3: On doit faire, on va faire, mais on ne sait pas du tout comment on va le faire.
4: Non, non, c'est même pas ça, c'est même pas ça.
5: Allez, c'est parti.
3: Alors, j'ai le sentiment, brusquement, que je peux faire tout ce que je veux. Et j'essaie d'en faire le plus possible.
1: Battalion 6, that's affirmative.

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2: Oh, il y a des mots bizarres. C'est vers la même époque que Pelletier et Spinoza, inquiets de l'état actuel de leur commune maîtresse, eurent de longues conversations téléphoniques. La première fut à l'initiative du Français et dura 1h15. Le second appel, ce fut Espinoza qu'il réalisa. 3 jours plus tard, il dura 2h15.

0: Les premières 20 minutes eurent un ton tragique. Le terme de destin fut employé 10 fois et celui d'amitié 24. Le nom de Lys Norton fut prononcé 59 fois, dont 9 pour rien. Le nom de Paris fut avancé en 7 occasions, Madrid en 8. Le mot amour fut prononcé 2 fois, une fois pour chacun d'eux. Horreur fut prononcé 6 occasions et bonheur en 8. Révolution fut dit en 12 occasions, solipsisme 7, euphémisme 10.
1: この人が楽しんだけで、私は妹、たまよりやるって。

0: ったところから、ある晴れた夏の日に、
1: ただでも私は抜けられない、もしもらうものに伝えたらただもらうに伝えたら、あれもしたのことを死ぬから、
0: ああ、そのしたら私は幽霊。
2: Euphémisme. Un euphémisme n'est pas un œuf dur. Destin.
3: Destin. Amitié.
2: Amitié.
3: Liz Norton.
2: Liz
3: Paris.
2: Norton.
3: Madrid.
2: Comme le virus.
3: Amour. Horreur.
2: Paris.
3: Bonheur. Résolution.
2: Madrid.
3: Solipsisme.
2: Amour.
3: Euphémisme.
2: Horreur.
3: Catégorie. Structuralisme.
2: Bonheur.
3: Littérature nord-américaine.
2: Résolution.
3: Alors. Dîner.
4: Destin.
2: Solipsisme.
4: Amitié.
2: Comme le yaourt.
4: Liz Norton. Madrid. Paris. Amour. Bonheur. Bonheur.
2: Catégorie.
4: Résolution.
2: Le dîner.
4: Solipsisme.
2: Tout est royal.
4: Euphémisme.
2: Je dîne, donc tu dors.
4: Structuralisme. Littérature nord-américaine.
2: Yeux.
4: Dîner.
2: Les yeux de la mouche.
4: Yeux.
2: L'affaire est faite.
5: Enveloppés dans les ondes, ou dans ce qui, peu importe ce que c'était, unissait leurs voix et leurs oreilles à travers les champs sombres, et le vent, et les neiges pyrénéennes, les rivières, et les routes solitaires, et les infinis faubourgs respectifs qui cernaient Paris et Madrid.

0: Et là, je commence à être dans le bonheur de ma vie. C'est quelque chose qui m'excite, qui m'amuse, qui m'intéresse, qui me passionne. Ça commence au moment où l'on sait, en gros, quel livre on doit faire, on va faire. Mais on ne sait pas du tout comment on va le faire. Et les angoisses les plus rudes, pour moi, sont à ce moment-là. Il y a un moment où tout se bloque et où je ne vois absolument pas comment je pourrais écrire fût-ce 3 lignes. Ça me paraît impossible. Je ne sais pas qui vont être les personnages, que va être le décor. Bon, quand il y a le personnage, comment est-ce qu'ils vont parler? Est-ce que je vais parler de lui? Est-ce qu'il va parler tout seul? Est-ce qu'il va monologuer? Est-ce qu'il va y avoir des dialogues? Pas de dialogues, des paragraphes, pas de chapitres. Je n'en sais rien. Je suis dans le noir. Et petit à petit, ça s'organise, mais de façon extraordinairement laborieuse. Je n'y arrive pas. Et puis, il y a un déclic qui se produit à partir duquel ça devient très facile. C'est le moment à partir duquel j'écris réellement. C'est-à-dire quand tous les problèmes sont passés de l'architecture générale au langage, à la langue plus exactement. C'est-à-dire vraiment à cette espèce de petit jeu à la pointe du stylo. Et là, je commence à être dans le bonheur de ma vie. C'est quelque chose qui m'excite, qui m'amuse, qui m'intéresse, qui me passionne. Alors, j'ai le sentiment, brusquement, que je peux faire tout ce que je veux. Et j'essaie d'en faire le plus possible.
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Ou presque. Tout est là. Dehors.

0: La première chose à faire est de placer la victime légèrement penchée en avant et lui donner 5 claques du plat de la main.
1: Voilà, c'est facile, c'est facile.
0: En vous aidant de l'autre main, placez vos deux mains l'une sur l'autre, appuyez fortement, de façon à enfoncer le sternum de 4 à 5 cm.
1: C'est facile.
0: Si la victime perd connaissance, allongez-la sur le dos sur un sol dur et plat.
1: C'est facile. Bonjour et bienvenue. Aujourd'hui, on va parler de l'hémorragie. Donc, qu'est-ce qu'une hémorragie ? Une hémorragie, c'est quand vous voyez le sang gicler de votre artère. Donc, vous voyez bien le sang qui gicle. Alors, il ne faut pas confondre avec la plaie qui, elle, est un saignement abondant. Donc, ça n'a rien à voir. Donc là, je me suis coupé en cuisinant. Donc là, normalement, je dois hurler de douleur. Donc voilà, je me suis coupé en cuisinant. Donc ça, moi, c'est en l'occurrence, j'ai pris un couteau. Ça pouvait très bien être une tronçonneuse ou n'importe quoi. Tout ce qui peut être dangereux. Donc le couteau. Donc là, vous allez prendre votre couteau et l'éloigner, écarter le danger, quoi.

Et je veux venir. Et je veux venir. Comprimer donc la plaie, comme ceci. Tac. Et une fois que vous avez comprimé, il ne faut plus lâcher. Donc vous comprimez, vous serrez. Vous rigolez pas, hein, on y va. Comme ça, hein, quoi. Comme si vous donniez une poignée de main, quoi. Donc voilà. Et ensuite, vous allez venir allonger votre victime. Donc là, je vais pas le faire parce que vous allez rien voir. Et j'ai pas pu trouver de cobaye parce que personne ne voulait. Donc, comme ça, je suis bien embêté. Donc, bon, vous imaginez que je suis allongé. Ok. Et ensuite, vous allez aller prévenir les secours. Donc là, j'étais dans la cuisine. Donc le téléphone, il est pas forcément dans la cuisine. Donc va bien falloir que je me sépare, que j'enlève ma main pour aller chercher le téléphone. Donc là, la seule solution à faire, bah, c'est faire un tampon relais, comme on appelle. C'est de faire...

0: I want to talk about happiness and well-being. About those rare, unexpected moments.
1: Le premier réflexe, c'est d'appuyer dessus.
2: Je veux parler du bonheur et de bien-être.
1: On a déjà perdu beaucoup de sang.
2: À propos de ces rares moments inattendus.
1: Donc on va s'allonger, les jambes voilà, bien horizontales, pour la simple et bonne raison qu'on a 30% de la masse sanguine qui est dans les jambes. Et ça sert à rien de les avoir dans les jambes alors qu'on a déjà perdu beaucoup de sang. Il vaut mieux avoir la répartition du sang au niveau des organes nobles, le cœur, le cerveau, les poumons. Donc le sang qui est dans les jambes va avoir tendance à remonter quand on allonge la victime.
0: When the voice in your head goes silent.
1: Et je vais pouvoir, avec ma deuxième main, par exemple, prendre mon téléphone portable et appeler les secours. Mais parfois, c'est pas possible et parfois, il faut qu'on se libère.
2: Lorsque la voix dans votre tête se tait.
1: Et donc, le moyen de se libérer, bien sûr, on va pas relâcher la pression, c'est...

0: verlos nacer, crecer y más tarde marcharse. Y crecen nuestros hijos y se van, no vuelven más.
1: Comencez par arrêter la tronçonneuse. Premier bilan, il s'agit d'une hémorragie, un flux de sang rythmé par les battements du cœur.
2: Inesperadas cuando la voz en su cabeza queda en silencio y se siente uno con el mundo.
1: Ici, l'arrêt de l'hémorragie s'effectue à l'aide d'un point de compression sur le membre inférieur. Le sang s'arrête de couler.
0: Ya los hijos de la casa se han marchado.
1: Placé au niveau du bassin, sur le côté, le sauveteur appuie avec son poing, bras tendu à la verticale, au milieu du pli de l'aine. Ensuite, on libère les voies aériennes.
0: Es el destino trazado por la vida.
3: He wants to talk about happiness and well-being, about those rare, unexpected moments when the voice in your head goes silent and you feel at one with the world.
1: Le pouce appuie.

0: Pour un corps étranger dans un membre supérieur, le point de compression doit être réalisé sur le bras. Le pouce vers l'os. Ensuite,
1: la musique de fecho est une rocola de paysage stéréo.
0: Dans tous les cas, ne retirez jamais l'objet de la plaie.
2: Et puis, il y a des saignements qu'on ne voit pas. Par exemple, dans le cadre d'un accident de la route, la personne est habillée et si on ne passe pas les mains sous la victime, si on n'écarte pas les vêtements, on risque de passer à côté d'un saignement. Donc, il faut le rechercher systématiquement.
3: Pour éviter d'en arriver là, n'oubliez pas l'essentiel.

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Donc voilà, maintenant vous saurez comment faire face à une hémorragie. Si, donc là j'étais dans la cuisine, donc le téléphone il est pas forcément dans la cuisine. Donc va bien falloir que je me sépare, que j'enlève ma main pour aller chercher le téléphone. Ok. Et ensuite, vous allez aller prévenir les secours.

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2: Et tout de suite, le voyage radiophonique. Des documentaires sonores francophones, indépendants. Pour les trois prochains épisodes, notre voyage fait une escale prolongée et vous propose trois regards radiophoniques sur Dunkerque, à travers des enquêtes, reportages et documentaires menés par des journalistes et artistes. D'abord, une bataille mais pas la guerre. Un documentaire en quatre parties produit par Making Waves. Le journaliste Antoine Tricot remonte le fil d'une résistance ouvrière, celle des dockers de Dunkerque, face à l'hégémonie des doctrines libérales des années 90. Vous entendrez aujourd'hui les trois premiers épisodes de cette série. Le quatrième, il faut l'écouter, est à retrouver sur le site de Making Waves, mkwaves.org. La semaine prochaine, Alexandre Hérault reviendra sur un épisode qui a eu un retentissement national. Dans la nuit du 9 au 10 septembre 2025, entre Dunkerque et Calais, des militants de l'UKIP, l'extrême droite britannique, débarquent sur la plage de Grand Fort Philippe et mettent en scène leur propre chasse aux migrants. Drapeaux plantés, slogans hurlés et caméras allumées, ils harcèlent les exilés et les bénévoles pour alimenter leurs propres réseaux sociaux. Un documentaire produit par Blast. Et enfin, la semaine suivante, pour finir en douceur ce voyage nordique, nous entendrons deux œuvres sensibles et musicales. En 2015, le hasard a conduit Sophie Berger à passer plusieurs semaines à Dunkerque, où elle n'avait jamais mis les pieds. Avec son micro, ou ses micros, elle a arpenté la ville et ses abords avec le regard d'une étrangère, lentement et longuement. Pour répondre à cette création, Anne-Julie Rollet et Jérôme Nottinger prolongent l'écoute dans les possibles de l'enregistrement du magnétophone à bande Revox. Les deux artistes ont donné une version complètement imaginaire à travers leurs improvisations faites de bandes magnétiques et enregistrements de terrain. Bienvenue à Dunkerque. Maintenant, tous sur le pont.
3: Je vais vous demander de vous lever les camarades. Et tous ensemble, on va chanter l'international. C'est un chant que les dockers affectionnent particulièrement. Et c'est une des rares corporations qui chante l'international dans la rue.
4: Quand j'ai commencé Philport en 70, si on m'avait dit que j'allais pas finir ma carrière comme docker, personne ne l'aurait cru, c'était pas possible, c'était inimaginable. Et puis voilà, il s'est passé ce qui s'est passé, la loi de réforme portuaire. Et puis surtout à Dunkerque, une division syndicale qui a fait exploser la famille Dockers et les familles, parce qu'à l'intérieur des familles, il y a eu énormément de débats et de conflits pour arriver à ce qu'on soit licencié, quoi, que ce soit obligé de quitter la profession.

0: né en 1988, un an avant la chute du mur de Berlin.
1: Chacun leur tour, ils prennent la pioche, cassent un morceau du mur.
0: 3 ans avant la chute de l'Union soviétique.
2: À Moscou, le remplacement du drapeau soviétique par le drapeau russe.
0: J'ai grandi en entendant partout que le capitalisme avait gagné, qu'il n'y avait pas d'alternative au néolibéralisme, que l'avenir était à la dérégulation de l'économie, aux privatisations des services publics, à la délocalisation des usines. J'ai grandi dans le Cantal, l'un des départements les plus ruraux de France. Autant dire que les ouvriers, je ne savais pas trop à quoi ça ressemblait. Mais lorsque j'ai eu l'âge de comprendre ce qu'ils se disaient dans les médias et de m'intéresser à l'histoire, une question me revenait sans cesse. Où est passée la classe ouvrière? Vous savez, ces mecs costauds, en bleu de travail, ces femmes décidées et besogneuses, ces enfants qui grandissent en chantant l'international. Enfin, c'est comme ça que je me les imaginais. Que sont devenues toutes ces personnes qui, durant toute l'histoire du XXe siècle, ont lutté pour les congés payés, la sécurité sociale, la retraite, l'assurance chômage? Que sont-elles devenues après la fin du bloc communiste?
3: J'ai qu'un seul mot à vous dire, résistez.
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6: S'il n'y avait pas eu les dockers pour relever le front, s'il n'y avait pas eu un jour des hommes qui ont eu le courage de travailler dans les ports, dans les bateaux, dans les cales, travailler à dos d'hommes, il n'y aurait pas eu musée montée, on ne pourrait pas parler d'histoire aujourd'hui.
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0: J'ai rencontré à Dunkerque un petit groupe d'anciens dockers. Il y a François, Georges et Louis. Et c'est Louis aujourd'hui qui nous fait visiter le port de Dunkerque où ils ont travaillé tellement d'années. Nous sommes tout engoncés dans la voiture de Louis, le chauffage à fond pour résister à l'humidité de l'hiver du Nord. Louis, je l'ai rencontré grâce à Patrick Lebellec, un ami travaillant à la mairie de Dunkerque. Il m'a accompagné sur l'écriture d'un livre autour de la rénovation de 2 quartiers populaires de la ville. C'est lui qu'on entend parfois avec sa fille Isée et son gendre Franck.
7: Bah on refait le tour.
8: Ouais, c'est pas mal.
7: Faisons les choses chronologiquement.
8: Donc la logique voudrait qu'on parte du quai numéro 1.
7: Voilà.
8: C'est l'idée.
7: Voilà.
0: L'histoire de Louis et de ses camarades m'a frappé. C'est comme s'ils étaient ce chaînon manquant, ou en tout cas ce chaînon qui me manquait à moi. Celui qui relie la classe ouvrière du XXe siècle et celle des mouvements sociaux du XXIe siècle. Parce que ces hommes sont des ouvriers dockers. Ça fait pourtant plus de 30 ans qu'ils ne travaillent plus sur le port, mais ils portent cela si profond en eux que ça ne les quittera jamais. Ouvriers, c'est leur identité. En 1994, ils ont été chassés du port à la suite d'une grève de 2 ans. Au même moment, la moitié des 8300 dockers travaillant en France perdaient leur emploi. À Dunkerque, ce chapitre de la désindustrialisation française a laissé un goût amer. Il faut dire que le territoire n'a pas été épargné par les fermetures d'usines. Le textile dans les années 60, les chantiers navals dans les années 80. Et à l'heure actuelle, les syndicats du coin craignent même que l'usine métallurgique d'ArcelorMittal soit également menacée. Mais il faut dire aussi que la grève des dockers a fracturé la ville en 2 camps irréconciliables.
8: Je suis super étonné du changement. Évidemment, tout ça, ça n'existait pas, la patinoire et tout. J'étais jamais vu, c'est dingue.
9: Il reste quelques hangars.
8: Oui, c'est ça. Quelques vestiges. Alors. Ça, c'était l'Omnium, ça.
9: Là, le grand hangar, là.
8: Là, le grand hangar, on accueillait des marchandises. Il y avait double rôle. Décharger immédiatement des camions qui venaient porter parce qu'ils ne pouvaient pas attendre parce que le bateau n'est qu'à jour abri, vraiment. Et puis deuxièmement, c'était l'entrepôt de tout le matériel. Ça fait que quand les gars ils ont besoin d'une botte de bois, du calage, tu vois, des choses comme ça, ils venaient chercher là. C'était ouvert 24-24. Toi, tout ça, évidemment, ça n'existait pas. Non, c'est-à-dire le principal de l'activité à l'époque, c'était le port Est. Ici, tu es au port Est.
9: Ok, d'accord. Voilà.
8: Donc le principal de l'activité, c'était ici. Tu avais des grosses rues sur tous les quais,
9: ouais. Voilà,
8: que tu n'as plus maintenant. Parce que de toute façon, tout est en conteneur, donc c'est pas là qu'ils viennent, quoi. Tu comprends ?
0: Et le port, ça a été pendant des siècles le territoire des dockers. Alors quand on touche aux dockers, c'est l'histoire même de Dunkerque qui est en jeu.
7: Le BCMO, il était là.
8: Le BCMO était là.
7: On peut s'arrêter.
8: Ouais, je vais me garer là. J'avais déjà mis mon clignotant pour te dire.
7: Ben oui.
0: À peine sorti de la voiture, le vent sature mon micro. Devant nous, il n'y a rien. plus une trace de l'ancien bureau central de la main-d'œuvre, le BCMO, un bâtiment pourtant immense qui était le cœur battant de la vie des dockers sur le port de 1971 à 1994.
9: Donc juste pour bien que je comprenne, le bureau central, il était juste là. Mais du coup, ça faisait combien? Ça faisait 100 mètres?
8: Oh, c'était énorme. En plus, il y avait un sous-sol qui faisait restauration. Et puis toute la surface se montait. Et puis là, tu avais une énorme salle. Et ce qui était atypique, c'est qu'il n'y avait aucun support. C'était une salle. Et c'est pour ça que quand ils l'ont démoli, ouais, il y a des gens, des professionnels, qui ont trouvé ça aberrant parce que c'était une des seules salles de cette dimension-là sans colonne de soutien.
9: Sans pylône central. Ouais. Voilà. Et les bateaux, c'était quel type de bateau qui venait du coup quand tu bossais?
8: Des paquebots, des bateaux. Rien de spécial.
9: C'était grand comme celui-là ou c'était plus grand?
8: Ouais. Encore que ça, tu vois, ça, c'est un peu spécial ça, parce qu'il rentre par l'arrière, il charge par l'arrière, tu vois. Ça ressemble plus à ça si tu veux. C'est des cales, qu'on appelle ça des panneaux de cale, donc ça s'ouvrait. Et puis là, tu avais la cale du bateau, donc tu pouvais y faire accéder des marchandises. Hein.
0: Le BCMO a été démoli en 2004, soit moins de 10 ans après la fin de son activité. Un temps particulièrement court qui laisse entrevoir l'empressement des politiques locaux à effacer cette histoire du paysage dunkerquois.
8: Sur tous les quais, il y avait des grues. Tous les quais, tu peux même pas imaginer parce qu'il y avait 5-6 énormes grues sur chaque quai. Tu vois un petit peu, une forêt quoi.
0: Pourtant, l'histoire est dans toutes les têtes. Pour un grand nombre de personnes ici, c'est comme un deuil, celui de toute une ère, celle des dockers à l'ancienne qui portaient des marchandises sur leur dos. C'est la fin de ce bastion du syndicalisme qui pouvait bloquer les ports du pays pour un oui ou pour un non. Cette section de la classe ouvrière qui tenait tête aux patrons et se battait pour leurs droits, ceux des travailleurs, contre les guerres impérialistes et pour un futur meilleur.
9: Tu déchargeais quel type de marchandises?
8: Principalement les rondins. Mais bon, il faut imaginer les bateaux qui arrivaient. On pouvait rester 3 semaines sur un bateau. Hein. Pour décharger un bateau de rondins, t'imagines? Ah ouais, l'Agnelli, je me souviens du nom d'un bateau. L'Agnelli. Bah, tu es resté 15 jours à bord du bateau. Pendant 15 jours, tu manipules des bouts de bois.
0: Alors, pour qu'il n'arrive pas à cette histoire la même chose qu'au BCMO, je pense qu'il faut la raconter. Pour comprendre ce que c'est d'être ouvrier. Pour comprendre ce qui a fait la force des classes laborieuses. Et aussi pour comprendre ce que ces ouvriers sont devenus.
9: C'est quoi ton premier souvenir sur le port?
8: Ben, mon premier souvenir sur le port, c'est des cloques à mes mains. Parce qu'il fallait, alors ça paraît incroyable, il fallait décharger des billes d'acier qui étaient au fond d'un wagon avec une pelle. Et j'ai dû aller à l'infirmerie parce que du coup, avec le frottement du manche de la pelle, et puis quand je venais de commencer, je devais être encore un peu fragile, ça tout. Oh putain, j'ai dû aller à... C'est un sacré souvenir.
10: Ben moi, je savais déjà de mes parents. Mon père, je connaissais déjà. J'avais déjà fait un peu d'oca. Quand il y avait entre deux, je ne sais plus, j'avais fait quelques jours d'oca. Ben quand j'étais en vacances, un truc comme ça. Mon père dit, tiens, il y a du boulot, tu peux venir. Donc j'ai travaillé que. Donc après, tu te mets dans le bain. Mais c'est dur. Ben, c'est plus dur, c'était surtout les sacs. On faisait des mineries aussi, à la pelle. C'était des gros bacs en fonte comme ça. Et t'avais, comme on appelle ça, un gros pour attacher, tu sais. Et on remplit ça, des minerais lourds, à la pelle, dedans. Là, on a déjà commencé comme ça.
11: Attends, c'était le 9... Je crois que c'était le 9 décembre 72, je crois. Excuse-moi, j'ai des problèmes avec ma voix, tu sais. Je suis allé il n'y a pas longtemps à l'ORL. Il a dit, oh, vous avez du mal à respirer, parce que j'ai l'amiante. Bon, ça, c'est là, une parenthèse. Et après, bah, ça a continué au début. J'ai pas fait grand-chose parce qu'il n'était pas connu. Et puis, donc, on prenait une piqûre, on l'appelait. Quand je ne travaillais pas, ça avait une compensation. Alors, ça ne correspondait pas au salaire qu'on avait à travailler, tu sais. Mais c'est une compensation. Après, il y avait du boulot pareil, avec le sucre. Et après, il y avait des marchandises au forfait. Et des marchandises qui étaient payées au poids exécuté. Comme le sucre, tu faisais, on faisait à peu près 4000 sacs par vacation. Bah, tu étais payé un gros sac au poids du sucre, ça représentait. C'était bien, mais c'était fatigant, mais c'était bien quand même.
9: Et comment ça se passait pour entrer sur le port? Fallait être adoubé par quelqu'un?
8: Oui, alors, c'est la bonne question qu'on a l'habitude de,
12: C'est comme un reproche, parce que les fils de docker avaient une priorité. Alors, évidemment, c'est un reproche qu'un fils de médecin soit médecin et aucun souci. Par contre, qu'un fils de docker soit docker, quel scandale. C'était une forme de priorité. Mais de toute façon, ça ne suffisait pas, parce qu'il n'y avait pas suffisamment de fils de docker. Donc, ils étaient obligés d'élargir au fils, au beau-fils, et après, hein, des gens complètement de l'extérieur. Donc, c'était une foutaise, mais c'était un argument qui revenait sans cesse. Ça, le fait d'être syndiqué, famille de docker, tout ça revenait. Ça, c'est comme une. Tu vois, un leitmotiv pour dénigrer, quoi. Hein. On était une force syndicale, tellement, on pesait tellement. Tout était bon pour dénigrer. Oui.
0: En écoutant les trois anciens dockers, je me rends compte qu'il y a une chose fondamentale qui définit leur expérience sur le port. C'est le fait de faire partie d'un groupe, le collectif des dockers du port. Un groupe solide et solidaire qui se protège contre les attaques et le mépris de l'extérieur. Il faut dire que les dockers n'ont pas bonne réputation. À l'extérieur du port, ils sont parfois présentés comme têtus, bagarreurs et feignants.
13: Allez, bonjour mon camarade, la part des dockers.
0: Et pourtant, comme me l'a confié Louis un jour, la plus grande insulte sur le port, c'était ça, feignant. Car pour eux, entrer sur le port, c'est adopter un système de valeurs. La première d'entre elles, c'est celle du travail. Pour y être respecté, il faut bosser, beaucoup et bien.
11: C'est pas toujours à l'usine, tout la même chose, tu vois. Comme Charlie Chaplin. C'était pas ça, tu vois.
0: François, Georges et Louis arrivent sur le port au début des années 70. Jusqu'à leur éviction en 1994, ils vont voir le métier se transformer, perturbant les traditions d'un métier basé sur la force physique et l'utilisation du corps ouvrier. Depuis la Seconde Guerre mondiale, les machines prennent de plus en plus de place sur les quais.
10: Quand on a commencé, déjà, c'était des petits bateaux. Des bateaux qui venaient de l'Afrique, mais des bateaux français. On avait le Prom, le Morel. C'est toutes des petites cales. Et on devait mettre du matos là-dedans. C'est des gros rails comme ça. Ben les rails, tu ne pouvais pas les mettre tout droit, il fallait les attacher comme ça et les monter comme ça, dans la cale. C'est comme si c'était la cale ici. Et là, on appelait ça les faux ponts. Parce que le pont était au-dessus, et là, tu avais la cale. Donc, tu devais rentrer comme ça. Et nous, on devait prendre des treuils, attacher et tirer les rails pour les mettre en place dans la cale. Très dangereux. Parce que celui-là qui était au treuil, il manœuvrait, deux qui étaient au treuil, ils manœuvraient et nous, on faisait signe pour qu'ils baissaient les treuils. S'ils tiraient trop, tout pétait. Tu vois, très dangereux. Ça arrivait. Parce que dans le temps, ils avaient des trains, mais des trains à vapeur. Et ça n'arrêtait jamais. C'est-à-dire, ils ne bloquaient pas. Oui, quand ils ont fait une nouvelle train, c'était électrique. Donc, tu vois, quand ils tiraient trop sur les câbles ou les chaînes, ils bloquaient une sécurité. Tandis que pas les trains à vapeur, les vieux bateaux. Ça tirait, ça pétait tout.
12: Ah bah, c'était hyper dangereux. Hein. Malheureusement, on avait à déplorer, je dirais, 2-3 morts par an, c'est sûr. Hein. Malgré qu'on était extrêmement impliqué dans l'application des règles de sécurité, mais bon, c'est un métier, c'est inhérent, c'est dangereux. Qu'est-ce que tu veux dire, hein, c'est bruyant. T'as des gros engins qui, des machines qui bougent. T'as des crapauds. T'imagines.
9: C'est quoi un crapaud?
12: Bah, c'est des énormes, les grues qui viennent chercher du charbon ou bien du vrac. Tu vois.
9: C'est deux pinces, en fait.
12: Oui, voilà, deux énormes pinces qui prennent. Et puis bon, là, il y a eu un accident où il y a eu deux gars qui étaient... Ils venaient dans le wagon, le crapaud, et puis il y a eu un balancement. Et les deux gars, ils ont été écrasés. Il y a des copains qui étaient... Ils travaillaient, pris par leurs gants. J'étais dans la cale, enfin, tout, écrasés d'autres deux wagons, enfin, toutes des choses comme ça, quoi.
10: Mais quand on est à Terrebonne, j'ai plus rien, si. Entre deux, j'ai plus rien.
14: Les disques.
10: Les disques. Ils sont usés. Là, c'est pareil. Après, quand j'allais au kiné, elle disait, mais qu'est-ce que vous êtes musclé? Mais c'est vrai, j'étais tout portais, tu avais tous des muscles. Et j'étais toujours tendu. Elle dit, il faut vous détendre. Ben oui, mais ça, c'était le boulot. Hein.
15: Et du coup, à quel moment tu rencontres Louis? Parce qu'après, vous travaillez tous les deux ensemble, si j'ai bien compris.
10: Ben, moi, j'ai commencé à février. Louis, il est venu la même année, 4-6 mois après. Et moi, je ne travaillais pas avec lui au départ. On était dans la même brigade parce que son oncle, il était contremaître de son oncle, lui. Et lui, il travaillait en cale aussi. Et moi, au départ, je travaillais avec mon père et mon frère à Tain pour m'apprendre, tu sais. Et après, il nous mettait en cale. Donc, j'ai connu Louis après, au fur et à mesure. Et après, c'était mon homme de main. Comme j'ai expliqué ça, tous nos gestes, ils sont faits ensemble. Tout est coordonné. Tu travailles dans les sacs, tu prends un sac, c'est clac. Tu le mets en haut, tu sais que tu le mets en haut. C'est instinctif. Et alors, le gars d'année, tu fais. Oh, des fois, si t'es un peu fatigué, Louis Gulli, t'arrives pas à lever. Lui aussi, des fois. On se prenait la tête, des fois. Ah, si, hein. Dans le boulon, quand c'était dû, des fois. C'était tellement dû, des fois, on s'engueulait.
0: La cohésion du groupe des dockers est ainsi renforcée par une forme d'entre-soi et la sensation d'appartenir à une profession à part. Et ce qui rend le métier de docker si particulier, c'est le statut d'intermittent. Une invention remontant à 1947 qui en fait des ouvriers sans patron et syndiqués quasiment à 100% à la CGT. Pour comprendre l'histoire de Louis, Georges et François, il est essentiel de prendre conscience de l'importance de la politique et du syndicat dans leur aventure. Car c'était ça qui faisait leur force, la conscience de classe. Alors pour savoir ce que représentait cette classe ouvrière sur le port de Dunkerque, je vous donne rendez-vous au prochain épisode.
3: J'ai qu'un seul mot à vous dire, résistez. Chers camarades.
14: D'abord, ce qu'il faut faire sur le port de Dunkerque, c'est le remettre en route complètement.
3: La lutte sera dure. 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
14: Traiter de la question du plan social, mais aussi de l'application de la loi et de toute la loi.
3: Quand les idées... C'est ça qui est important, quand les idées s'emparent des masses.
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4: 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Classe ouvrière.
16: Le statut du docker d'aujourd'hui est relativement récent. Il y a plus d'un siècle, on ne rencontrait, errant sur les quais, que des portefaix guettant le moindre navire.
0: Depuis une dizaine d'années, j'échange avec un groupe d'anciens dockers de Dunkerque. Avec eux, j'essaie de comprendre ce que ça a été d'être un ouvrier à la fin du XXe siècle, alors que l'Union soviétique bat de l'aile et que le monde glisse vers un capitalisme toujours plus violent. Moi qui ai grandi au milieu des montagnes, à mille lieues des ports industriels et des usines, j'essaie aussi de comprendre ce qu'il advient aux ouvriers durant les moments de désindustrialisation.
16: Quelquefois même, paysans et industriels venaient les recruter pour effectuer les travaux les plus pénibles.
0: Au moment où je travaille sur ce projet, une nouvelle vague de fermetures d'usines a lieu. En décembre 2024, la CGT a recensé près de 300 plans sociaux, soit quelques 300 000 suppressions d'emplois sur l'année précédente. Cela rend l'histoire des ex-dockers, Louis, François et Georges, d'autant plus actuelle. Car leur vie ne s'est pas arrêtée après leur départ contraint du port, leur lutte non plus. Et c'est bien en s'appuyant sur le savoir acquis sur le port qu'ils ont pu s'adapter au monde nouveau qui s'est ouvert à eux. Et c'est pour ça que cette histoire est politique, car elle montre que d'autres voies sont possibles. Et pour comprendre cela, il faut replonger dans l'histoire des dockers, le bain politique et syndical dans lequel ils évoluaient dès leur arrivée sur le port.
16: C'est plus tard que cette activité est devenue une véritable profession. Une profession reconnue, mais toujours très dure.
0: Dans l'épisode précédent, je ne vous ai pas dit quelque chose d'important. C'est pourtant aussi ce qui m'a motivé à raconter cette histoire de manière sonore. En 2022, avec la réalisatrice de films Isée Le Bellec et le preneur de son Franck Diraza, nous avons récupéré 60 gigaoctets de vidéos et d'images témoignant de la grève des dockers de Dunkerque. Il y a notamment plusieurs vidéos filmées et enregistrées entre 1991 et 1997 par un ancien docker, Philippe Boulanger. Elles ont été conservées et numérisées par l'union locale de la CGT. Ces vidéos sont incroyables, ce sont des documents précieux pour percevoir comment les dockers ont vécu ces années 90 à Dunkerque. Mais les fichiers ne sont pas toujours bien référencés, on ne sait pas toujours dans quel contexte et quand les films ont été tournés. Sur certains, on voit des scènes de manifestations, sur d'autres, ce sont des scènes de travail ou de simples moments collectifs à la cantine ou ailleurs.
16: À cette époque, ils étaient contraints pour être...
0: La vidéo que vous entendez est tirée d'une cassette intitulée « Historique docker de Dunkerque ». C'est peut-être un film d'archives réalisé après la grève par le syndicat. Et cette petite séquence, très didactique, reprend l'histoire de la profession.
16: Enfin, après des années de lutte pour retrouver leur dignité, de lutte pour obtenir des conditions de travail plus humaines, de lutte pour offrir à leurs familles de meilleurs moyens d'existence, les dockers, organisés en syndicats, obtiennent par la loi du 6 septembre 1947 tout toutes les manutentions sur les navires, le travail sur les quais et les entrepôts du port. Un privilège ? Non, un droit.
0: Bon, le ton est un peu daté, mais il y a tout dans cette vidéo. Elle me permet de comprendre tout le discours politique et syndical qui fait des dockers un collectif soudé. Le statut particulier de l'intermittence, le monopole de la gestion des marchandises sur le port, la fidélité aux générations passées, la nécessité de défendre les acquis sociaux et le sens de la lutte pour en obtenir d'autres, pour soi ou pour les autres. Car être docker, ce n'est pas qu'un travail. Ou plutôt, le travail, ce n'est pas qu'un travail. C'est la base de la réalité des dockers. C'est à partir de là que s'organise toute leur vie. Car être docker, c'est faire partie de la classe ouvrière, avec tout ce que cela suppose. Louis nous accueille cette fois chez lui. Une belle maison de plein pied dans la campagne au sud de Dunkerque.
9: Il fait pas chaud, hein, encore.
8: Non, non, il fait pas chaud.
9: Après, j'ai été surpris. En arrivant à Dunkerque, je me suis dit qu'il ferait plus froid. Il y avait presque un air printanier.
8: Là. Non, mais là, ils annoncent du beau temps cet après-midi, par contre. C'était la rubrique météo, mais ça, c'est gratuit.
9: Ouais, moi, je suis toujours prêt à faire la météo.
0: Au-delà des considérations sur la météo, si je suis là aujourd'hui, c'est pour que Louis me raconte comment il est devenu ouvrier et ce que cela signifiait pour lui.
8: J'ai passé mon certificat d'études à 13 ans et à 14 ans, mes parents ils ont eu la bonne idée de divorcer. Et du coup, j'étais travaillé, quoi. J'étais travaillé, oui.
9: Où ça ?
8: J'ai d'abord été garçon boucher. Je suis parti de là, j'étais faire cuisinier pour la Solac. Pour Usinor à l'époque. Et ensuite, tout naturellement, quand j'ai eu l'occasion, je suis venu travailler sur le port. Hein, il fallait, les conditions, c'était au moins avant 18 ans. Et puis j'ai commencé sur le port en 70. J'ai commencé à travailler donc à 14 ans. Je me suis aperçu que plus je faisais d'heures, moi j'étais payé, ce qui quand même, c'était quand même assez bizarre. Et donc j'ai fait venir le syndicat. Et puis là, de fil en aiguille, je crois que j'ai été le premier garçon boucher syndiqué de la COP, les coopératives de Flandre et d'Artois. C'était un grand entrepôt. Et du coup, j'ai pris ma carte de syndicat tout de suite quand j'ai commencé à travailler. Mais enfin, en même temps, c'était pas complètement étrange, vu que dans la famille, mon père, mes oncles, mes grands-pères, tout le monde était docker et tout le monde était

0: mineurs. Mais nous, il faut que la solidarité s'exprime, parce que c'est la condition pour passer. C'est tellement dur, c'est tellement des fois, t'es tellement à la limite qu'il faut un petit coup de main, quoi. Il faut qu'il y ait quelqu'un qui vienne donner un petit coup de... Voilà. C'est ça qui était exceptionnel, la solidarité, et puis cette unité, là. C'est vrai que, bon, on a parfois sans doute abusé, mais... En tout cas, s'exprimer, et puis c'était toujours formidable, quoi.
1: Abusé ?
0: Oui, abusé, bien sûr. Je revendique, bon, y a eu les événements qu'on a connus, mais bon, on peut, pourquoi pas, aller jusqu'à revendiquer une part de responsabilité, parce que c'est vrai qu'on manipulait, ou plus exactement, on nous faisait utiliser l'outil de la grève un peu, des fois, n'importe comment. Pour des raisons qui n'étaient pas forcément évidentes. C'est après coup que quand tu analyses et tu dis, quand même, c'est vrai. C'est entendre la joue pour prendre une claque, quoi. Parce que c'est vrai que, bon, il n'y avait pas lieu de faire grève parce qu'ils avaient volé un jambon à la cafétéria. Enfin, des trucs comme si débiles que ça.

0: À côté de la CGT, il y avait le PC. Donc toi, tu as pris ta carte à un moment donné?
1: Bah moi, j'ai adhéré au PC avant d'être docker. Parce que dans le quartier, bon, c'était la basse ville, les quartiers ouvriers, quoi. Donc c'était le journal tous les dimanches matins. Et puis bon, c'est surtout l'époque de la lutte contre la guerre du Vietnam. Donc tout ça, ça se nourrissait tout naturellement. T'adhérais au comité Vietnam, t'adhérais aux jeunesses communistes. Et puis bon, la suite logique, d'adhérer au PC, quoi.
0: Ça représentait quoi le Parti communiste à l'époque, justement dans ces quartiers ouvriers?
1: Par exemple, s'il y a quelqu'un qui était menacé d'être expulsé, immédiatement, il y avait une organisation qui se manifestait pour empêcher. Enfin, il y avait une véritable solidarité qui s'exprimait. Et puis le parti, c'est aussi l'école, quoi. C'était pour des gamins comme nous, des gamins des quartiers, c'était une proposition pour... Enfin, vous rendez compte, moi, j'ai commencé à militer à 14-15 ans. Dans la cellule, il y avait des intellectuels, tu les entendais parler, tu les regardais avec des effarés, on peut parler comme ça, quoi. C'était ça, l'école du parti. C'est ça qui fera que, même si j'ai pris depuis longtemps mes distances avec le PC, à partir de la Tchécoslovaquie, et ensuite, mais je ne serai jamais un anticommuniste parce que j'oublierai jamais ce qu'ils m'ont apporté, quoi, ce qu'ils ont fait de moi, parce que forcément, qui a eu une influence sur ce que je suis devenu.
2: Jamais, jamais, un Français ne fera la guerre à l'Union soviétique.
1: C'était curieux parce que je travaillais, je militais, et à cette époque-là, je n'ai jamais entendu. Parce qu'il fallait, nourrir, parce que quand on était au contact avec des gens qui avaient quand même certaines cultures, il fallait mieux pas essayer de pas passer pour le roi des cons, quoi. Hein. Et il y avait la lecture, mais pas seulement. Par exemple, il y avait des congrès, il y avait des expositions, photos, peintures. Mais ils ont accédé à ça. Mais j'avais été rentré dans un musée, par exemple, tu vois. Donc, c'est tout ça, c'était toutes ces propositions qui te permettaient de t'élever un petit peu intellectuellement. Pas beaucoup, mais un petit peu quand même. Ça, je m'en aperçois après, parce que quand tu le vis. Bon, évidemment, je quitte l'école, je vais travailler. Et puis à la maison, quand tu travailles, t'accèdes à... autour de la table, il y avait les parents, il y avait pas les grands-parents, parce que les grands-parents, ils étaient morts. Mais tout d'un coup, tu ramènes ton pays à la maison, et le dimanche, avant la belote, on discute politique, on discute syndicat, on discute sport, voilà, quoi. T'es intégré, tout d'un coup, tu rentres dans la famille, dans la classe ouvrière, tu vois, tu deviens pas grand-chose, membre de la classe ouvrière. Et ça, c'est formidable, quoi, parce que tout d'un coup, tu grandis.
0: Ces paroles de Louis m'accompagnent alors que je retourne sur le port de Dunkerque. Mais cette fois, je n'interviewe personne. Je suis là pour me plonger dans les archives de la communauté urbaine de Dunkerque. Le centre de la mémoire de l'agglomération a été installé dans l'ancienne halle au sucre, un bâtiment de briques entièrement

0: Rénové qui trône sur le môle 1, aux avant-postes du port Est. Des fenêtres de la salle de lecture, on voit les bateaux stationnés tout autour du quai. Des grands dérouleurs de câbles bleus et blancs. Un ancien docker, Jean Dely, a fait donation de toutes ses archives papier et photos qu'il a patiemment rassemblées pendant des années avant de quitter la profession en 1992 à cause de la réforme. Je retrouve, au milieu de ces papiers, un fascicule jauni sur lequel a été imprimée la fameuse loi de 1947 qui organise le travail des dockers.
1: Loi 47-1746 du 6 septembre 1947 sur l'organisation du travail de manutention dans les ports.
0: La langue est juridique et il n'est pas toujours facile de comprendre précisément les conséquences de cette loi pour les dockers. Une des choses les plus importantes...
1: Article 2.
0: Et que les dockers sont les seuls autorisés à déplacer des marchandises sur le port.
2: Est-ce que tu peux m'expliquer un peu plus ce contrat d'intermittent docker ? En quoi il consistait ? Comment il fonctionnait ?
3: Alors, intermittent docker, ça voulait dire que tu te présentais au bureau central de la main-d'œuvre pour être embauché, et tu pouvais tendre ta carte pour être embauché à n'importe quelle entreprise de manutention du port. Tu n'étais pas cloîtré à une seule maison de transit portuaire. Tu pouvais changer tout le temps. C'est ce qu'ils vont appeler l'intermittence. Et tu étais toujours embauché pour une durée limitée. Hein? J'ai dit vacation, chiffre, la durée du navire. Par exemple, si on chargeait un bateau de sucre, on pouvait rester 3 semaines à bord du même bateau. Donc tout changeait tout le temps. C'est ce qui faisait aussi l'attrait de notre métier. C'est que c'était jamais le même navire, c'était jamais le même endroit, c'était jamais les mêmes horaires, c'était jamais les mêmes marchandises. Bon, c'était souvent, parce qu'on avait nos copains de brigade, comme on dit. Donc il y avait les copains de la brigade, mais ça changeait tout le temps. Parce que bon, il y avait les autres, ils étaient embauchés pour un endroit différent, des choses comme ça. Donc tout changeait tout le temps. Faisait le côté intéressant du métier.
1: Article 8. Tout ouvrier docker professionnel est tenu de se présenter régulièrement à l'embauche et de se faire pointer dans les conditions qui seront fixées par le BCMO. Il est également tenu d'accepter le travail qui lui est proposé, sauf motif reconnu valable par le BCMO sous peine de sanction.
2: Il y avait une assurance chômage pour quand justement on n'était pas embauché, quand il n'y avait pas de bateau.
3: Alors quand il n'y avait pas de bateau, on avait le droit à ce qu'on appelle une IG, une indemnité de garantie. C'est-à-dire on avait un tampon, une demi-journée, qui donnait droit à une somme très, très modique. Enfin voilà quoi, pour compenser le manque de travail.
4: Tout en reconnaissant l'héritage gagné par la sueur de leur père.
5: C'était le statut de 1947 qui a été créé par les anciens. C'est comme la résistance qui a créé la sécu.
4: Les dockers gardent les yeux tournés vers le futur.
0: L'historien Michel Pigenet a longtemps travaillé sur les dockers, et en particulier sur ceux de Dunkerque. Sur ses articles que je peux lire en ligne, il raconte entre bien d'autres choses passionnantes comment le patronat a tenté pendant des décennies de revenir sur les quelques avantages que cette loi concédait aux dockers. Ce qui les gêne le plus, c'est que s'il est possible d'augmenter le nombre de dockers quand le volume de marchandises augmente, la loi ne permet pas de diminuer le nombre de cartes qui ont déjà été distribuées. Quand il y a moins de bateaux à charger ou décharger sur le port pendant une longue période, il y a plus de chômage, et cela coûte cher au patron du port qui cotise pour ses indemnités. Mais fondamentalement, la raison est plus politique. L'organisation des dockers, leur monopole sur la manutention et le fait qu'ils soient tous syndiqués rend leur puissance de blocage trop importante pour le patronat et une partie de la classe politique. En particulier dans les années 90, alors que le monde entier, du Royaume-Uni à l'Argentine, se tourne vers le néolibéralisme et l'économie de marché. C'est ce qui va conduire le gouvernement socialiste français en 1992 à réformer le statut des dockers, et donc à en licencier une grande partie.
5: C'est pour ça qu'ils l'ont détruit. C'était trop, tu vois, t'étais trop libre. Tu choisissais ton travail, c'était trop libre. Et puis t'étais beaucoup trop payé des choses. Si t'étais payé, c'est parce que tu crochais dedans, hein. Ça venait pas comme ça. Hein. Il fallait faire un paquet de sacs pour gagner des ronds. Hein. Là, tu peux garder sur mes fiches de pain. Et là, c'est tout marqué. Tout ce qu'on gagnait, tout ce qu'on faisait comme boulot. C'est bon. Alors là, le 47, on voulait pas la détruire. Tout le monde voulait rester, même tous les autres pauvres voulaient.
6: Parce que vous étiez un peu vos propres patrons.
5: Bah, plus ou moins, bien sûr. C'est ça.
7: Ils sont 1500 à 2000 manifestants à avoir répondu à l'appel de la CGT.
0: Un plan social aujourd'hui oublié, qui a eu pourtant des répercussions très importantes pour des milliers de familles. Un conflit social long et dur qui a paralysé les ports pendant des mois. Louis, François et Georges l'ont vécu aux avant-postes. Alors, pour savoir la suite de l'histoire, je vous donne rendez-vous au prochain épisode.
8: La pomme de discorde, c'est l'accord signé le 10 juillet par le syndicat dissident de la CGT avec le patronat dans le cadre de la loi du 9 juin 92 réformant le statut des dockers. Ce texte définit l'organisation du travail sur le port de Dunkerque, un texte contesté par les grévistes de la CSEOP.
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0: Assez vite, je me suis rendu compte que les anciens dockers de Dunkerque appellent la grève de 1992 le conflit. Ça pose le décor. Il faut dire qu'à Dunkerque, la situation a été particulièrement tendue. J'ai l'impression qu'il y a un peu tous les éléments d'une tragédie grecque dans cet événement. De l'héroïsme, de la souffrance, de la fatalité, de la trahison fratricide, de l'injustice. Mais c'est peut-être dû au talent de conteur des ex-dockers que j'ai rencontrés. En tout cas, ce que je comprends, c'est que si 1992 n'est pas la fin de la classe ouvrière, il faut reconnaître que les dockers qui se voient obligés de quitter la profession à ce moment-là ont beaucoup perdu. C'est la fin d'une époque pour eux, celle des bastions syndicaux. Et c'est le début d'une nouvelle ère qui leur est beaucoup moins favorable, celle du néolibéralisme effréné. Au-delà de la grève et de la lutte, plusieurs questions se posent pour Louis, Georges et François. Comment faire en sorte que survive ce qui a fait leur fierté sur le port, la solidarité? Comment ne pas perdre son identité là-dedans? Et comment montrer que d'autres manières de vivre ensemble sont encore possibles? Lorsque le projet de réforme portuaire est lancé en France, les trois dockers se retrouvent en première ligne. Au tout début des années 90, ils étaient entrés dans le nouveau conseil syndical des dockers de Dunkerque. Sous la direction de Sylvain Ravetta, 39 ans à l'époque, la Chambre syndicale des ouvriers du port, la CSOP comme on l'appelle, a été fortement rajeunie. Ils ont créé ensemble un journal qui s'appelle Combat. Ils ont relancé une bibliothèque, un club de cyclisme, et de manière générale, ils ont dépoussiéré le syndicat. Ils sortent même victorieux d'une grande grève de 33 jours en 1990 contre les patrons du port. Pourtant, la vague qui vient va les frapper de plein fouet.
3: La loi de réforme portuaire, ben ça a été une catastrophe. Jusque-là, on était docker intermittent. Là, avec la loi de réforme portuaire, on a instauré ce qu'ils ont appelé des mensuels. C'est-à-dire qu'il y avait des dockers qui étaient embauchés tout le temps pour la même entreprise. Parce que la loi de réforme portuaire prévoyait trois catégories de dockers. Les mensuels, donc, les intermittents et pour certains ports, des occasionnels. Par exemple, saisonnier. Et nous, on voulait rester intermittent. Hein, l'esprit du docker, un peu anarcho de l'époque, on voulait rester intermittent. Et la loi prévoyait que c'était possible. Sauf à Dunkerque, parce qu'à cause des trahisons syndicales, a été signé un accord où il n'y avait plus de. Ils avaient estimé qu'il n'y avait plus besoin d'intermittents.
0: Une grève, c'est toujours compliqué. Surtout quand ça dure plusieurs années. Et même si le témoignage de Louis est riche d'informations, j'ai besoin de le compléter et de le recouper en me plongeant dans les documents que je trouve aux archives de Dunkerque. J'y observe que les dockers se battent contre deux effets majeurs du passage au salariat classique. Auparavant, les dockers intermittents dépendaient du port autonome, une entité publique. Maintenant, ils sont salariés d'entreprises privées de manutention. C'est donc une forme de privatisation d'une partie importante du travail portuaire. Et ce que les dockers jugent inacceptable, c'est le fait que l'application de la loi s'accompagne d'une diminution drastique de leur nombre. La moitié des 8300 dockers de France devront quitter le métier. À Dunkerque, cela représente environ 500 personnes. Un plan social est mis en place pour accompagner les plus âgés en pré-retraite ou les autres vers une reconversion.
2: Est-ce que tu te rappelles le premier jour de la grève, quand vous avez décidé d'arrêter le travail ?
3: Alors, je ne me rappelle pas parce que c'était au niveau national. Donc, la Fédération nationale des ports et docks lançait des mots d'ordre de grève de 24 heures, de 48 heures, voire de 72 heures, quasiment toutes les semaines. Donc, on était déjà engagé dans ce processus quand est arrivée la réforme proprement dite, quoi. Là, posée sur la table avec une obligation de trouver. Et alors là, on est rentré dans une grève illimitée.
0: Aux archives de Dunkerque, j'ai retrouvé la chronologie complexe du conflit. On pourrait dire que tout commence le 15 octobre 1991. Ce jour-là, la CGT lance un mouvement de grève perlée, hebdomadaire, face à la volonté du gouvernement socialiste de revenir sur le statut de docker intermittent. La réforme portée tout l'hiver par le ministre Jean-Yves Le Drian n'est votée qu'en mai 1992. Elle est mise en place dans la plupart des ports français durant l'été suivant. Une grève illimitée commence alors sur le port de Dunkerque le 21 juillet 1992. La grève dure jusqu'au 2 novembre suivant, soit 14 semaines de grève totale. Les mois qui suivent, les dockers grévistes alternent jusqu'au 11 mars 1994 entre périodes de chômage, de formation et encore et toujours de grève.
3: Et là, ça a été particulièrement difficile parce que, bon, grève illimitée, ça veut dire ce que ça veut dire. Ça veut dire sans aucun revenu pendant des mois et des mois, hein, sans parler des problèmes de divergence d'opinion avec la police ou avec...
2: Ça a duré combien de temps, hein, la grève illimitée?
3: Ça a duré de 92 à 94, hein, de façon épisodique au départ, puis après, grève totale. Oui, c'était extrêmement difficile.
2: Donc 2 ans quasiment sans salaire?
3: Quasiment, en tout cas largement amputé. Et puis à la fin, plus rien du tout, quoi.
0: Pour mieux comprendre l'ambiance de ce moment, je me plonge dans les fichiers vidéo que la CGT de Dunkerque a conservés. La qualité de la bande magnétique n'est pas toujours très bonne, mais on y voit de nombreux moments de manifestation datant du conflit. Beaucoup sont très tranquilles, on y entend des chansons diffusées sur les sonos, le défilé des tambours de carnaval, des slogans plus ou moins énergiques. Mais il y a aussi des scènes de tension, en particulier des occupations sur le port et des confrontations avec les CRS ou les gardes mobiles ayant eu lieu durant l'été 1992, alors que les forces de l'ordre ont été déployées pour pousser les dockers à reprendre le travail.
14: Moi j'ai 39 ans, pitons, j'ai 3 gosses. Hein, je vous prends aujourd'hui parce que ma mère qui a 70 ans, je me donne.
15: Et crève de pain. Ça peut dire.
14: C'est fini maintenant.
16: Tu es sans caméra, tu m'as pas pris ce matin, tu n'as pas assez. Et je suis pas Dorothée, hein, gamin.
5: Ouais. Et ça, c'est les cartes de grève, Philou. Bien. Il n'y a pas beaucoup, hein. Carte de grève. Fallait gérer. Donc on travaille un jour dans le mois. Un jour. J'ai marqué tous les trucs du chômage. Là. 92, tu peux regarder, le carnet est plein. Grève, chômage. C'est plein. Bien. Là, ici, ça, c'est caisse de compensation. Ça, c'était quand on touchait nos congés. Tu vois, carte individuelle. Et, attends, ils disent bien, regarde, écoute bien. Hein. Ça, c'est. Attention, hein. Regarde, écoute bien. C'était tes 24 jours de vacances, hein, que tu avais, que tu devais toucher. N'égarez pas votre carte, aucun duplicata ne sera délivré. C'est-à-dire, si tu la payes, tu n'avais rien. Tu n'as même pas le faire une photocopie. Après, tu dis qu'on est révolutionnaire, mais ben, à quoi?
0: Ce que je comprends peu à peu, c'est que les dockers de Dunkerque ne luttent pas que pour leur statut. Ils se battent aussi pour défendre une façon de voir le monde fortement influencée par le communisme et le syndicalisme. Un monde dans lequel le commerce n'a pas tous les droits. Car la réforme des dockers n'est pas spécifique à la France. En 1989, par exemple, Margaret Thatcher a démantelé le statut des dockers du Royaume-Uni. Dans cette décennie, les politiques mondiales sont au néolibéralisme. Il faut déréguler, il faut libérer le marché, il faut privatiser et délocaliser. Il faut faire baisser les coûts de production, augmenter les marges de bénéfices et les dividendes des actionnaires. Pour que ce nouveau stade du capitalisme advienne, il faut lever les freins qui pèsent sur le trafic mondial. Les dockers, organisés, politisés, syndiqués, sont un obstacle qu'il faut faire sauter pour construire un marché économique mondialisé. Le tout container arrive en force et il faut lui faire de la place. Fini le travail à dos d'homme, voici venu le temps du tout mécanique.
17: Malgré tout, les dockers sont parfaitement conscients de l'enjeu. C'est leur profession qui est en jeu, c'est leur avenir. Sans emploi, on est des marginaux, on n'est plus rien. Et ça, les dockers l'ont compris depuis longtemps. Au bout de 17 mouvements de 48 heures, ces actions sont toujours parfaitement unitaires. De Dunkerque à Marseille, les dockers ont refusé à l'unanimité le plan Le Drian. Et il ne se passera rien tant que les dockers seront dans l'unité, côte à côte avec leur fédération.
3: On allait en réunion à la Fédération nationale des ports et docks. On fait une proposition, nous à Dunkerque, on fait une proposition d'aller négocier port par port avec les patrons. Ils refusent. Ils disent non, on a déjà utilisé cette méthode, ça ne fonctionne pas, c'est pas comme ça qu'il faut faire. Bon d'accord, on se range à l'avis général. Et donc, au lieu d'avoir une négociation port par port, il y a une négociation nationale. Sauf que le rapport de force à Dunkerque qui s'était particulièrement dégradé, vu qu'il y en a un qui avait été signé un accord au rabais avec les patrons qui a accepté la mensualisation totale des dockers de Dunkerque. Donc, on est complètement amoindri, forcément, puisque déjà, dès le départ, il y a une centaine de dockers qui avaient suivi l'individu qui avait signé cet accord. Donc, on retourne à la Fédération des ports et docks, et là, ils nous disent il faut aller négocier port par port. Putain, je fais un bon. Nous, ce qu'on avait proposé, c'était d'aller négocier port par port, et une fois par semaine, on faisait le point à la fédération. Qu'est-ce qu'à Marseille vous avez obtenu en termes de sécurité, ou d'horaire, ou de salaire? Ça n'a pas été accepté. Et une fois que le rapport de force est complètement notre défaveur, il faut y aller. Donc nous, on casse-pipe. Hein.
18: Eh bien, c'est au sein même des dockers que le ton a monté. Des incidents se sont produits à l'embauche, au bureau de la main-d'œuvre du port vendredi et samedi. Et puis, depuis vendredi, on peut dire en quelque sorte qu'il y a deux plans.
19: C'est l'une des conséquences de la scission au sein du syndicat CGT du port. Conduit par Bernard Gouvard, récemment exclu de la chambre syndicale des dockers, les permanents de Dunkerque ont constitué leur propre section syndicale, rejoint par un certain nombre d'intermittents. Une nouvelle section en désaccord avec le patron des dockers du port, Sylvain Ravetta.
20: C'est pas non plus parce qu'un opportuniste aventurier décide de créer une scission dans le syndicat, l'annonce à grands coups de tapage médiatique que les dockers décident la scission.
21: Reste que le processus de la réforme du statut des dockers est en marche. La mensualisation prévue par la loi sera appliquée dans les toutes prochaines semaines. Chaque docker devra alors faire un choix individuel. On mesurera à ce moment-là l'exact rapport de force sur les quais du port de Dunkerque.
0: J'ai mis un peu de temps pour comprendre ce qu'il s'était passé localement. Les récits sont tellement passionnés qu'il n'est pas toujours facile d'y retrouver les faits et les dates. En juin 1992, la réforme doit être appliquée dans les différents ports français. Des accords sont proposés par les patrons locaux aux dockers qui y réagissent différemment. À Dunkerque, la CSOP ne veut pas négocier un accord qui supprime plus de 500 postes. Mais Bernard Gouvard, docker permanent de l'entreprise Barra, crée en 1992 une branche syndicale dissidente. Le nom de Gouvard n'est pas inconnu sur le port de Dunkerque. Son père, Roger Gouvard, a été docker lui aussi, et il a été le dirigeant tout-puissant du syndicat pendant 15 ans. Bernard Gouvard signe le 10 juillet 1992 un accord avec le patronat local, coupant l'herbe sous le pied du reste des dockers. Et c'est ce que les anciens dockers nomment le schisme. Deux camps se créent alors. D'un côté, les soutiens d'un arrêt de la grève et de la reprise du travail sous forme salariée, et d'un autre, les partisans de la défense de l'intermittence. Ils veulent une renégociation de l'accord pour limiter le nombre de postes supprimés et augmenter les primes de licenciement.
3: Après, la pression a été tellement forte que au départ, il y a une cinquantaine de gars qui sont partis de l'autre côté, puis après une centaine, puis après ils ont arrêté cinq copains qu'ils ont mis en prison, ferme. Donc ça fait une pression phénoménale. Et dans le week-end, les Nassans qui sont partis de l'autre côté. Et donc nous, on s'est affaiblis de plus en plus jusqu'à disparaître, quoi, parce que c'était plus possible.
8: Les 9 dockers interpellés hier matin à Dunkerque passeront ce soir leur deuxième nuit au commissariat et sous haute surveillance avant d'être déférés dès 6h30 demain matin au parquet de Dunkerque. Une décision qui suscite la colère des dockers grévistes. Ils étaient plus de 200 ce matin venus réclamer la libération immédiate de leurs camarades. Scénario identique dans l'après-midi devant le palais de justice. Ces 9 dockers sont soupçonnés d'être les auteurs des dégradations survenues la semaine dernière sur le port et de coups et blessures sur des dockers mensualisés.
3: Donc on a signé l'accord de fin de grève qui prévoyait 3 catégories parmi ceux qui restaient. Hein, il restait une centaine de gars encore depuis 2 ans qui avaient mené la bagarre. Alors les patrons ont fait quelle proposition ? Un tiers embauché tout de suite, parce que l'accord qui avait été signé par le Renégat, c'était 550 dockers mensuels. Ils n'étaient toujours pas à leurs 550 après 2 ans de conflit. Donc il manquait une trentaine de gars. Donc on prend une trentaine de gars pour arriver à 550. Bien. On prend une trentaine de gars à laisser. À laisser. C'est-à-dire s'il faut leur fou, s'il faut trop leur revendicatif, ça ne va pas se passer comme ça. Mais les 30 qui étaient pris à laisser, leur embauche était conditionnée par le fait que les 30 autres, le troisième tiers, ils acceptent de quitter la profession. Et qui c'est qu'il y avait dans le troisième tiers ? Le membre de conseil syndical, les dockers qui s'étaient enchaînés devant les bureaux patronaux, le porte-drapeau du syndicat, etc., etc. Vous vous rendez compte, on a dû accepter de quitter la profession. Et ça devenait la condition pour que 30 copains puissent être embauchés. Et à la fin du compte, les 30, ils ont été embauchés définitivement. Donc on peut dire qu'on a quand même gagné 30 ans pour essayer de soulager un petit peu. On se dit voilà. Mais ils se sont vengés de nos années de gloire, tu sais. On peut dire, ah ouais, grande famille des dockers, 100% la CGT, ah ouais, ben là on a payé. On a payé.
5: Bon, voilà. Tu vois, on vous dit, t'es pas en colère.
1: On a fait des divisions.
5: On a vu des dockers qu'on aimait bien, qu'ils nous ont trahis, comme j'expliquais mes cousins.
6: Tu leur as reparlé
5: Pas possible. C'est pas possible. Non. Tu peux pas oublier ça. C'est pas possible. C'est un peu. On va loin, on va dire, mais c'est comme la guerre. Ceux qui ont été pétains. Pareil. On était des résistants. Peut-être. Je dis peut-être, parce que la guerre, on ne sait pas ce que c'est. C'est pas un conflit comme ça, la guerre, c'est pas pareil. Mais les gars qui l'ont fait quand même. Ils ont aussi eu des amis qui ont été avec les autres, ou des familles, qui les ont été vendus. Alors ça, non, je peux pas, c'est fini ça. Pas possible. Pour rien au monde.
0: À Dunkerque, la fracture qui a eu lieu lors de la réforme est encore vivace aujourd'hui. La plaie n'est pas refermée. Louis, François et Georges ont choisi leur camp dès le début. Et n'ont pas flanché. Alors bien sûr, il existe une autre version de cette histoire. Celle portée par ceux qui ont accepté la réforme et suivi Bernard Gouvard.
4: C'est l'émotion. Commotionné.
0: Mais ce n'est pas celle dont il est question ici. D'autres que moi pourront peut-être la raconter.
22: Tony, parce que ça... Non mais si tu veux, je peux faire le groupie si tu veux.
23: Depuis le conflit, nos camarades ont été arrêtés pour des faits qu'ils n'ont pas commis. Ils ont été emprisonnés pendant 18 longs jours, injustement, pour défendre notre droit au travail, donc le pain de nous tous. Mais aujourd'hui, qu'ils sont de retour parmi nous, nous sommes sans voix pour leur exprimer ce que nous ressentons. De tout cœur avec nous, mes camarades libérés. Merci.
24: Je suis fier d'avoir été aux prisons pour les dockers. Et si je dois retourner, je retournerai.
25: À Dunkerque, vous êtes des vrais. Vous êtes des vrais, vous êtes comme à Marseille, vous êtes des vrais. Quand je suis rentré là-bas, ils m'ont applaudi, ils étaient à travers les barreaux. Ouais, les dockers, ouais, bravo les dockers.
26: Je pense plus à vous tous qu'à moi. J'ai qu'un seul mot à vous dire, résistez. Et je l'avais marqué en grand sein.
25: Ils ont voulu nous démolir carrément. Ils ont dit, on va les mettre en prison. Et là, ils vont tous lâcher, ils vont tous aller de l'autre côté. Mais nous, il faut qu'on tienne. Il faut qu'on tienne. Et moi, je vous dis, on va gagner.
2: On n'est pas ici pour activer la haine sur les autres camarades, parce que le problème de la réconciliation va se poser. Ça, c'est nouveau chez les dockers. Et malheureusement, les entreprises, on connaît ça. Il y a des syndicats qui font grève, des syndicats qui font pas grève. Le lendemain, on reprend le boulot, on est tous sur le même topo, sur le même site. Hein.
25: Je peux plus rien dire d'autre, parce que c'est l'émotion. C'est l'émotion. Il faut tenir bon, hein. Pas comme les lâches qui retournent de l'autre côté, hein, parce qu'ils n'ont rien dans leur froc. Hein. C'est tout des lâches.
7: Je vais être un homme tout simplement, pas un héros, pas. J'ai pas besoin d'un drapeau quand on va m'enterrer, des trucs comme ça. Moi, je veux vivre tout simplement, c'est tout.
0: Pour ceux qui ont dû quitter le port, la suite a été dure. Le chômage, la précarité, la solitude. À des milliers de lieues, de la solidarité qui liait les dockers sur le port. Tout n'était pas parfait sur les docks, loin de là. Des rapports de pouvoir et des conflits entre dockers existaient. Certains travaillaient plus que d'autres, et plus le travail se faisait rare, plus la situation financière des plus marginaux était difficile. Mais la force du collectif permettait globalement de tenir la dragée haute au patron, et de ne pas laisser les individus faire face seuls aux vicissitudes de la vie.
5: Donc tout ça s'est divisé. On s'est divisé. Ils ont cassé des familles complètes. Il y a des gens qui ont perdu leur maison. Il y a des gens qui se sont pendus. Il y a des gens qui ont fini clochard. Il y a des gens qui disaient, moi je vais finir à café. Ils sont plongés. C'est humain ça quand même. C'est affreux.
0: Et c'est ici, en général, que s'arrêtent les récits sur la désindustrialisation. Mais dans cette histoire-là, la classe ouvrière ne disparaît pas. Elle se transforme et continue sa lutte, à l'image de Louis et de ses compagnons. Alors pour connaître la suite de leur histoire, je vous donne rendez-vous dans le prochain épisode.
3: On s'est retrouvé sur le marché du travail. Bon, t'as bien compris que nous, le travail, c'est une vertu cardinale. Hein.
0: C'était une bataille, mais pas la guerre. 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Pour approfondir cette histoire, je vous invite à découvrir le livre que je lui ai consacré. 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
9: Donc je voudrais remercier, d'abord, vous remercier d'être venu, je le fais au début, je le fais à la fin. Merci beaucoup, merci d'être resté. Il y a qui encore, Pauline ? Pardon ? L'autre radio ?